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2: Présenté par Slahdin Bambark, bonjour. L'Assemblée des représentants du peuple a adopté hier le projet de plan de développement 2026-2030 avec 64 voix favorables contre 24 oppositions et 15 abstentions. Ce vote ouvre la voie à la mise en œuvre d'une feuille de route censée orienter les choix économiques, sociaux et territoriaux de la Tunisie durant les 5 prochaines années. L'Assemblée des représentants du peuple a entamé ensuite l'examen de 2 projets de loi approuvant des accords de garantie avec la Banque mondiale en faveur de la STEG, les financements d'un montant de près de 385 millions d'euros et 30 millions de dollars visent à améliorer la performance du secteur énergétique et à accélérer le développement des énergies renouvelables, notamment les projets solaires et éoliens en Tunisie. Le numérique au cœur des ambitions tunisiennes, la Tunisie a présenté à Genève sa vision de la transition numérique dans le cadre du plan de développement 2026-2030. Le ministre des Technologies et de la Communication, Soufiane Hemmizi, a souligné que le numérique et l'intelligence artificielle seront des moteurs de croissance, d'innovation et d'attractivité, tout en insistant sur une intelligence artificielle éthique, centrée sur l'humain et respectueuse de la souveraineté nationale. Le tourisme tunisien en pleine croissance, le ministre du Tourisme, Soufiane Traïa, a annoncé en effet une dynamique soutenue du secteur, marquée par de nouvelles liaisons charter et un intérêt accru des marchés comme le Canada, le Royaume-Uni, l'Allemagne et la Russie. Le ministère mise aussi sur la diversification de l'offre, la propreté des zones touristiques, la numérisation des services et le renforcement des contrôles en préparation de Tunis, capitale du tourisme arabe 2027. La récolte des céréales tient le cap. La campagne nationale de moisson a dépassé les 80% d'avancement avec plus de 9 millions de quintaux déjà collectés, dont 1,3 million dans le gouvernorat de Bizerte. Le blé dur représente près des 3/4 des récoltes. Les autorités assurent que les opérations de moisson et de collecte se poursuivent dans de bonnes conditions sur l'ensemble du pays. Alerte sur la CNAM et le tiers payant, l'intersyndicale des professions médicales du secteur privé appelle à faire du dossier de la CNAM une priorité absolue et réclame l'ouverture urgente d'un dialogue. Elle avertit que la crise actuelle menace l'accès aux soins, l'approvisionnement en médicaments et la stabilité du système de santé, tout en rappelant que le tiers payant est essentiel pour les patients, notamment les plus vulnérables. Dans le monde, Trump souffle toujours le chaud et le froid. Le président américain a annoncé hier avoir accepté de poursuivre les discussions avec l'Iran tout en affirmant que le cessez-le-feu conclu en avril était désormais terminé après la reprise des affrontements cette semaine. Parallèlement, une délégation qatari est arrivée à Téhéran pour mener de nouvelles discussions de médiation. Les hostilités ont repris mardi, marquant une nouvelle escalade entre les deux pays malgré le protocole d'accord signé le 17 juin pour entériner le cessez-le-feu. Sport pour terminer, longtemps bousculé par une solide équipe belge, l'Espagne a fini par faire la différence en fin de rencontre en s'imposant 2-1 hier en quart de finale de la Coupe du Monde 2026. Après avoir éliminé les Diables Rouges, l'Espagne retrouvera la France mardi à 21h en demi-finale de la compétition. Fin de ce flash, merci de votre attention. Prochaines informations à 8h.

Bonjour à tous et bienvenue sur RTCI. Bienvenue dans Morning Zen, la matinale qui prend le temps de vous réveiller, de vous inspirer, de vous accompagner tout en douceur. Durant les trois prochaines heures, la musique sera notre premier langage, des mélodies qui apaisent, des voix qui réchauffent le cœur, les chansons qui traversent les époques, les rendez-vous, des découvertes, des informations. Et puis ces petits instants qui donnent à chaque matin une couleur particulière. Je suis Fawaz Bentmasek, heureux de partager avec vous ces premières heures du jour à la réalisation Talakdris et Orchestre avec talent cette traversée matinale. Alors où que vous soyez, déjà sur la route, au travail ou simplement en train d'ouvrir vos volets sur un nouveau jour, merci de nous accueillir dans votre matinée. Ensemble faisons des premières heures un refuge contre le tumulte, un espace où l'on respire, où l'on s'informe, où l'on sourit et où la musique éclaire le jour naissant. Morning Zen, ce n'est pas seulement une émission, c'est une façon de commencer la journée. Bienvenue dans la lumière, bienvenue dans l'instant, bienvenue chez vous sur RTCI. Voici Souad Massi.

Après la douceur de la voix d'Ismaël Lô et son titre Tadjabon, levons les yeux vers le ciel de ce samedi 11 juillet 2026. Alors le soleil s'est installé de bon matin et compte bien régner sur la Tunisie tout au long de la journée. Une lumière généreuse éclatante, mais aussi une chaleur qui s'annonce intense. Dans les régions de l'intérieur, le thermomètre pourra atteindre les 40 à 45 degrés, tandis que les côtes bénéficieront d'un souffle un peu plus tempéré, avec des maximales comprises entre 34 et 39 degrés. Au cœur de l'après-midi, quelques nuages pourront s'inviter sur les reliefs de l'ouest, du nord et du centre, donnant parfois naissance à un orage isolé. Ailleurs, le ciel conservera son bleu d'été. En ce week-end de juillet, accordez-vous le temps de ralentir, de chercher un coin d'ombre, de boire un grand verre d'eau, un peu plus, une bouteille, et de laisser la chaleur suivre son chemin sans lui courir après. Je vous souhaite un très beau samedi, lumineux, paisible et rempli de petits bonheurs. Vous êtes sur Morning Zen et c'est un plaisir de partager ce début de journée avec vous. Voici Frank Sinatra, Over and Over.

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1: C'est un très beau texte, un hommage que Barbara voulait rendre à son père et qui a été interprété de façon très particulière, déclamé presque par le grand Gérard Depardieu, et c'était dans le cadre d'un spectacle qui s'appelle Barbara. Nous sommes le samedi 11 juillet. Voici quelques repères qui ont marqué cette journée du 11 juillet. Je me mets les pinceaux. Alors, le 11 juillet 1302, la bataille des éperons d'or entre l'histoire avec la victoire des milices flamandes sur l'armée française. Et puis, le 11 juillet 1804, le duel entre Aaron Burr et Alexander Hamilton bouleverse la vie politique américaine et entre dans la légende. 11 juillet, c'est aussi la journée mondiale de la population qui est instaurée par les Nations Unies pour nous rappeler les grands défis démographiques et environnementaux de notre époque. Et puis en Tunisie, cette journée marque un rendez-vous incontournable de l'été culturel. C'est l'ouverture de la 60e édition du Festival international de Hammamet. Pendant plus d'un mois et jusqu'au 13 août, le théâtre de plein air du Centre culturel international accueillera musique, danse et théâtre, célébrant 60 années d'émotions, de création et de rencontres artistiques. Une nouvelle page s'ouvre aujourd'hui dans l'histoire de l'un des plus prestigieux festivals du pays. Et je vous rappelle que l'ouverture se fera avec une pièce de théâtre. Cette pièce s'appelle Les Fugueuses et signée Wefet Aboubi. Enfin, pour terminer cette éphéméride, nous souhaitons un très joyeux anniversaire à tous ceux et à toutes celles qui sont nés un 11 juillet, et que cette nouvelle année vous apporte santé, bonheur, inspiration et de magnifiques moments à partager. Excellente fête à vous et une très belle journée à tous nos auditeurs. Voici Sergio Reggiani, l'Italien.
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Une parenthèse jazz très glamour avec ce titre Wahdun interprété par la grande Fairuz. Je vous propose un autre voyage, cette fois vers l'Espagne, place à Volver, ce tango mythique composé par Carlos Gardel et Alfredo Lepera, magnifiquement revisité par le film de Pedro Almodovar à l'écran. C'est Penélope Cruz qui l'interprète, mais la voix que l'on entend est celle de la chanteuse de flamenco Estrella Morente, une chanson bouleversante où la nostalgie des souvenirs et le retour aux racines se mêlent avec une intensité rare. Voici Volver.

Give Me Your Love, c'est un duo mythique, Aretha Franklin et James Brown sur RTCI. Il est 7h58, à 8h, vous avez rendez-vous avec le flash de l'actualité proposé par Slahdine Mubarak et on se retrouve tout de suite après pour la deuxième heure de ce Morning Zen.

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1: Bonjour. L'Assemblée des représentants du peuple a entamé l'examen de deux projets de loi approuvant des accords de garantie avec la Banque mondiale en faveur de la STEG. Les financements d'un montant de près de 385 millions d'euros et 30 millions de dollars visent à améliorer la performance du secteur énergétique et à accélérer le développement des énergies renouvelables, notamment les projets solaires et éoliens en Tunisie. La Tunisie s'apprête à remettre de l'ordre dans l'exploitation des carrières. Le gouvernement prépare un plan national des carrières pour mieux répartir les sites d'exploitation selon les besoins des régions, réduire les coûts de transport, protéger les ressources naturelles et garantir la qualité des matériaux de construction. Une révision de la loi de 1989 et la numérisation du secteur sont également en cours pour simplifier les procédures et renforcer la transparence. Le TGM entre dans une nouvelle ère. La Transtu a signé un accord avec le constructeur chinois Nanjing Putian pour l'acquisition de 18 nouveaux trains électriques dans le cadre de la modernisation de la ligne Tunis-Goulette-La-Marsa d'un coût de 75 millions d'euros financé par la BERD et la BEI. Le projet comprend aussi la maintenance des rames pendant 5 ans, les premiers trains climatisés et accessibles aux personnes à mobilité réduite sont attendus début 2028 et permettront d'améliorer la capacité, la sécurité et le confort des voyageurs. Alerte sur la CNAM et le tiers payant, l'intersyndicale des professions médicales du secteur privé appelle à faire du dossier de la CNAM une priorité absolue et réclame l'ouverture urgente d'un dialogue. Elle avertit que la crise actuelle menace l'accès aux soins, l'approvisionnement en médicaments et la stabilité du système de santé, tout en rappelant que le tiers payant est essentiel pour les patients, notamment les plus vulnérables. Sousse se distingue sur la scène internationale. La ville rejoint officiellement le réseau mondial des villes apprenantes de l'UNESCO. Elle devient la troisième ville tunisienne après Tunis et Naples à intégrer ce réseau qui rassemble 425 villes dans 91 pays. Selon le ministre de l'Éducation, Nourdine Nouri, cette adhésion ouvre de nouvelles perspectives en faveur de l'apprentissage tout au long de la vie, de l'inclusion et de l'innovation. Dans le monde, Trump souffle toujours le chaud et le froid. Le président américain a annoncé hier avoir accepté de poursuivre les discussions avec l'Iran tout en affirmant que le cessez-le-feu conclu en avril était désormais terminé après la reprise des affrontements cette semaine. Sport longtemps bousculé par une solide équipe belge, l'Espagne a fini par faire la différence en fin de rencontre en s'imposant 2-1 hier en quart de finale de la Coupe du Monde 2026. Après avoir éliminé les Diables Rouges, l'Espagne retrouvera la France mardi prochain à 21h en demi-finale de la compétition. Météo, encore un coup de chaud sur la Tunisie ce samedi. Le soleil dominera largement le ciel avec des températures en forte hausse atteignant jusqu'à 45 degrés Celsius dans plusieurs régions sous l'effet du sérouco. Quelques orages locaux pourront toutefois éclater l'après-midi sur les hauteurs de l'ouest, du nord et du centre. Voilà, c'est la fin de ce flash. Merci de votre attention. D'autres infos à 9h.
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1: Bonjour Nourdine, comment ça va ?
2: Très bien, très bien.
1: Alors, entre dans le vif du sujet, l'Espagne poussive mais vainqueur de la Belgique affrontera la France en demi-finale.
2: Oui, l'Espagne a mis du temps donc pour vaincre la Belgique. La Belgique semble avoir bien étudié l'Espagne. Elle a réussi à la bloquer pendant un bon moment. Mais finalement, les Espagnols ont réussi à ouvrir le score à la 30e minute grâce au milieu du Paris Saint-Germain, Fabián Ruiz, préféré à Pedri, le joueur de Barcelone, en petite forme. L'Espagne aurait pu faire le break en première période, mais encore une fois, elle a d'abord fait preuve d'inefficacité dans la surface et elle a buté sur Thibaut Courtois, le gardien belge en super forme. Juste avant la mi-temps, les Belges, sur leur seule occasion vraiment dangereuse, par De Cotelaere, auteur d'une tête bien placée, qui a réussi donc à égaliser à la 41e minute. L'Espagne a repris sa domination en deuxième mi-temps après les entrées de Pedri et Ferran Torres à la 55e minute. Le gardien belge Thibaut Courtois, malheureux, a dû s'employer sur des tentatives de Lamine Yamal et Oyarzabal, mais il sortira sur blessure à la 71e minute. Il est remplacé par Sen Lammens, le gardien de Manchester United. Courtois était en pleurs, franchement, il n'a jamais pensé que ça lui arriverait pendant ce match, parce que franchement, la Belgique était hier, était en forme, et elle était capable, franchement, de surprendre et d'éliminer l'Espagne. Donc, elle a été remplacée par le gardien de Manchester United, qui a commis une erreur fatale à son équipe à la 88e minute. Il a repoussé de la main le tir de défenseur Kubarsi dans les pieds de Mikel Merino, entré 20 minutes plus tôt. L'attaquant d'Arsenal a signé le but de la victoire et de la qualification en demi-finale, comme il l'avait fait face au Portugal en huitième de finale. L'Espagne a remporté une victoire complexe, difficile, mais méritée. C'est l'équipe qui s'est créée les occasions les plus dangereuses et qui a dominé la rencontre.
1: Alors ce soir à 22h va se dérouler le deuxième quart de finale qui va opposer l'Angleterre à la Norvège.
2: C'est une première, Fawaz, pour la Coupe du Monde. C'est la première fois que les deux sélections s'affrontent donc en phase finale de la Coupe du Monde. Elles se sont rencontrées dans d'autres compétitions, surtout les éliminatoires de la Coupe du Monde de 1982-1994. Et en match amicaux, le bilan est largement favorable à l'Angleterre. En 12 confrontations, 7 victoires pour l'Angleterre, 2 pour la Norvège et 3 matchs nuls.
1: Alors l'Angleterre, justement, New Look a des soucis en raison du nombre élevé de joueurs titulaires blessés.
2: Alors les Three Lions sont coachés pour la troisième fois de leur histoire par un étranger. C'est un Allemand, Thomas Tuchel, qui cherche à révolutionner la sélection. Alors parmi les choses dont on peut parler, il a par exemple laissé de côté, il ne les a pas convoqués, des joueurs comme Foden de Manchester City. Et il a préféré emmener des joueurs capables donc d'appliquer sa philosophie et son plan de jeu. L'Angleterre, lors de la phase de poule, a battu la Croatie par 4-2. Elle était tenue en échec 0-0 par le Ghana. Et finalement, elle a vaincu le Panama par 2-0. En 16e, elle a battu l'RDC par 2-1 après avoir frôlé l'élimination. Les coéquipiers de Harry Kane ont été menés au score jusqu'à un quart d'heure de la fin du match. En 8e, et face au Mexique, sur la pelouse du stade Azteca de Mexico, l'Angleterre, grâce à un collectif fort et solidaire, réduit à 10 suite à l'expulsion de son défenseur Konsa, a réussi à l'emporter par 3-2. Alors, concernant les blessés, eh bien, selon plusieurs médias britanniques, 3 joueurs cadres risquent de ne pas faire partie du 11 rentrant ce soir face à la Norvège. Il s'agit du milieu Declan Rice, c'est une pièce maîtresse du milieu du terrain, des deux défenseurs, le défenseur central Mark Gay et le Rhys James, auquel il faut ajouter Jarrell Konsa, le latéral droit suspendu pour 2 matchs. Donc, franchement, ça fait trop. quatre joueurs titulaires, quatre pièces maîtresses, et ce n'est pas de bon augure pour faire face à la Norvège.
1: Alors pour la troisième fois, la sélection anglaise est entraînée par un étranger, et les deux premières expériences ont été un échec total.
2: Oui, les Anglais souhaitent bien sûr que cette fois-ci, que ça sera la bonne, qu'ils ne connaissent pas le même scénario que celui de Suédois Sven-Goran Eriksson de 2001 à 2006. Mmh. Et avec lui, l'Angleterre n'a remporté aucun trophée. En deux Coupes du Monde, 2002-2006, elle a été éliminée en quart de finale. Mmh. Cette fois-ci, ils sont en quart de finale avec l'Allemand. En la Coupe du Monde 2010, ils étaient avec l'Italien Fabio Capello. Ils ont été éliminés en quart de finale face à l'Allemagne avec un score lourd en 4-1 et avec pas de trophée avec Fabio Capello. On va voir maintenant avec l'Allemand Thomas Tuchel qui est là depuis janvier 2025 et qui cherche donc à révolutionner le football, la sélection plutôt, les méthodes de travail, les stages, les joueurs à convoquer. Et on va voir ce soir contre la Norvège, est-ce que ça va marcher?
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1: Alors justement, la Norvège, qui était absente depuis 1998, revient en force et puis elle vise le sacre final.
2: Oui, il ne le cache pas. Mmh. L'entraîneur de cette équipe, il est clair, il le dit, nous avons les moyens d'aller jusqu'en finale et pourquoi pas de remporter la Coupe du Monde. Cette équipe, elle était impressionnante lors des phases qualificatives. Elle a gagné ses 8 matchs de la poule, marquant 37 buts et encaissant 5 seulement. Elle a infligé à l'Italie un 3-0 en Norvège et 5 buts à 4 en Italie. C'est la génération, la Norvège est formée de grands joueurs, c'est la génération la plus complète qui évolue dans de grands clubs européens. À titre d'exemple, Berg qui joue à Fulham, Ager qui joue à Brentford, Ryerson au Borussia Dortmund, Sørloth à l'Atlético Madrid, pour ne pas parler de Erling Haaland, donc qui évolue à Manchester City. Donc, pour cette équipe, il faut s'attendre à une performance. Et il faut se rappeler aussi ce qu'a fait l'entraîneur de cette équipe quand il a mis de côté toute l'équipe titulaire face à la France lors du troisième match. Il a perdu parce qu'il préparait déjà les autres tours, les 16e et les 8e de finale.
1: Alors, son parcours au Mondial n'est qu'une suite logique des résultats réalisés en qualification par de la Norvège, bien sûr.
2: Oui, lors du Mondial, donc, elle a fait partie du même groupe que la France, après avoir assuré sa qualification au 6e de finale en battant respectivement l'Irak par 4-1 et le Sénégal par 3-2. L'équipe entraînée par Stale Solbakken s'est permis le luxe de mettre au repos tous ses titulaires lors de son troisième match face à la France. C'était clair que match qu'elle a perdu sur le score de 4-1, mais elle préparait déjà les 16e et 8e de finale. En 16e, la Norvège a sorti la Côte d'Ivoire sur le score de 2-1, alors qu'en 8e, là, c'est la sensation. Mmh. Elle a éliminé le Brésil, le quintuple champion du monde, par 2-1. Contrairement à l'Angleterre, la Norvège disposera ce soir de tous ses joueurs et à leur tête, Erling Haaland, troisième actuellement au classement des buteurs avec cette réalisation.
1: Alors, dans le match Angleterre-Norvège, il y aura un deuxième match entre les deux goal leaders, Harry Kane et Erling Haaland.
2: Oui, deux machines à marquer des buts, que ce soit dans les championnats où ils évoluent. Harry Kane, par exemple, avec le Bayern de Munich, il a marqué cette année 36 buts en 31 matchs. Dans Coupe du Monde, actuellement, il a marqué 6 buts. Lors des qualifications, il a signé 8 buts, il est classé 3e. Du côté de Haaland, pour la troisième fois, il est meilleur buteur de la Premier League, après avoir réalisé un record la saison 2022-2023 avec 36 buts en 38 matchs. En Coupe du Monde, il est actuellement troisième avec 7 réalisations. Et lors des qualifications, il a terminé premier buteur avec 16 buts en 8 matchs, c'est-à-dire avec une moyenne de 2 buts par match.
1: Il y a des exemples célèbres comme Cristiano Ronaldo, par exemple, ou Robert Lewandowski.
2: Lewandowski, oui.
1: sont des exemples typiques de goal leaders modernes.
2: Oui, de machines à marquer. Donc, j'espère qu'ils vont trouver la faille, qu'ils vont marquer. Et peut-être que c'est pour le plaisir des téléspectateurs.
1: Ouais, merci beaucoup, Nourdine Hafsi. C'est la fin de ce spécial Coupe du Monde de football 2026.
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Ben, c'est signé Deep Purple, ça s'appelle Smoke on the Water. Bienvenue sur RTCI, 8h33 minutes, une idée de sortie, une idée de festival, c'est tout de suite. C'est le festival d'El Djem qui ouvre ses portes et qui vous propose aujourd'hui, à partir de 22h à l'amphithéâtre, d'El Djem, Didon est né. C'est une production théâtrale de l'opéra de Tunis. Porté par une collaboration internationale, le projet réunit une équipe artistique de premier plan, dirigée par le chorégraphe et metteur en scène Omar Rajah du Liban, avec l'ensemble baroque Les Épopées sous la direction du chef d'orchestre Stéphane Fuguet de France et la direction artistique de Claire Le Filiatre. Le théâtre de l'Opéra de Tunis présente une nouvelle production Didon est né, chef-d'œuvre du répertoire baroque. Composée par Henri Purcell, cette création propose une relecture contemporaine qui réinscrit le mythe de Didon, la reine fondatrice de Carthage, au cœur de son ancrage méditerranéen. Alors sur scène, le ballet de l'Opéra de Tunis, des musiciens, des chanteurs lyriques tunisiens et internationaux donnent vie à une œuvre à la croisée des cultures entre héritage baroque et résonance contemporaine. Didon et Aîné, c'est une production du théâtre d'opéra de Tunis. C'est ce soir pour l'ouverture du Festival international d'El Djem à partir de 22h à l'amphithéâtre d'El Djem.

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1: Voilà, c'est le message de Jean Gabin. Et maintenant, je sais. Il sait qu'il ne sait rien du tout, finalement. Bienvenue, si vous venez de vous joindre à nous, 8h41, on va parler du Festival International de Hammamet, c'est l'ouverture aujourd'hui. Alors il y a des soirs d'été qui ressemblent à une promesse, et aujourd'hui cette promesse porte le nom de Festival International de Hammamet. Ce soir, le théâtre rallume ses lumières et ouvre un nouveau chapitre sur son histoire en inaugurant sa 60e édition, 60 ans de rencontres, d'émotions, de musique, de théâtre et de poésie dans ce lieu unique où les pins, la pierre et la Méditerranée composent les plus beaux des décors. Alors pour donner le ton de cette édition anniversaire, c'est le théâtre tunisien qui est à l'honneur avec Les Fugueuses, une création de Wafet Aboubi, une œuvre qui interroge nos libertés, nos silences et nos élans, portée par une écriture sensible et une mise en scène qui promet de toucher le public. Alors Les Fugueuses de Wafet Aboubi qui ouvrent le bal de cette 60e édition du festival de Hammamet ce soir à 22h. Il s'agit d'une station avec 6 personnes qui attendent un départ qui n'arrive jamais malgré leur trajectoire différente. Ils choisissent de poursuivre ensemble un horizon plus vaste porté par l'espoir tant que par la peur en chemin. Ils se perdent, affrontent le doute sur l'existence, le vide, le sens de et l'avenir. Une certitude demeure, rien ne sera plus comme avant. Alors c'est un texte, une dramaturgie, une scénographie et une mise en scène de Wafet Aboubi. Alors sur scène, on va trouver Fatma Ben Saïden, Mounira Zakraoui, Lobna Norman, Mohamed Bouzid, Oumaima Bahri et Sabrina Omar. Donc le rendez-vous est pris à Hammamet ce soir à partir de 22h avec Les Fugueuses de Wafet Aboubi pour l'ouverture de cette 60e édition du Festival International de Hammamet.

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1: Présenté par Slahdin Benberk, bonjour. Tunisie, Pays-Bas, un partenariat appelé à se renforcer. Le ministre des Affaires étrangères, Mohamed Ali Nafti, a reçu l'ambassadrice néerlandaise, Josephine Franzen, pour une visite d'adieu, l'occasion de saluer des relations d'amitié et de coopération en pleine évolution, notamment dans l'agriculture, l'eau, l'environnement, l'emploi et les projets au profit des jeunes et des femmes. Alerte sur la CNAM et le tiers payant, l'intersyndicale des professions médicales du secteur privé appelle à faire du dossier de la CNAM une priorité absolue et réclame l'ouverture urgente d'un dialogue. Elle avertit que la crise actuelle menace l'accès aux soins, l'approvisionnement en médicaments et la stabilité du système de santé. La CNAM passe d'ailleurs à l'ère du numérique avec eCNAM. La Caisse nationale d'assurance maladie a lancé en effet une nouvelle plateforme digitale destinée aux prestataires de soins conventionnés. Remplaçant l'ancien espace web, eCNAM propose les mêmes services avec de nouvelles fonctionnalités pour simplifier l'accès aux informations et améliorer la qualité des prestations. La CNAM précise que la migration des anciens comptes se fera prochainement en ligne sans déplacement grâce aux mêmes identifiants. Un nouveau souffle pour le rail tunisien, la Transtu a signé hier un accord de 75 millions d'euros avec l'entreprise chinoise CRRS pour l'acquisition de 18 nouvelles rames électriques destinées à moderniser la ligne Tunis, la Goulette, la Marsa. Climatisées, connectées et plus accessibles, ces rames pourront transporter jusqu'à 400 passagers et renforcer la fréquence des dessertes avec un train toutes les 6 minutes aux heures de pointe. Financé par l'Union européenne, la BERD et le BEI, ce projet prévoit l'arrivée des premiers trains dès 2028 et marque une nouvelle étape dans la modernisation du transport public tunisien. Dans le monde, l'Iran affirme ce samedi avoir tenu parole vis-à-vis des États-Unis depuis la signature d'un protocole d'accord de cessez-le-feu que le président américain Donald Trump a une nouvelle fois donné pour terminer après la reprise des hostilités cette semaine. Jusqu'à présent, l'Iran a tenu parole, a écrit sur X le ministre iranien des Affaires étrangères, Araghchi, ajoutant qu'il ne peut y avoir de respect que lorsqu'il est mutuel. Au moins 11 personnes ont été confirmées mortes et 19 autres sont toujours portées disparues après qu'un important feu de forêt se soit déclaré jeudi après-midi dans la région espagnole d'Andalousie. Dans le sud, les autorités régionales ont qualifié l'incendie de feu de forêt le plus meurtrier jamais enregistré en Andalousie et de tragédie sans précédent. Météo pour terminer ce flash, l'Institut national de la météorologie a mis à jour ce samedi sa carte de vigilance. Il a placé 6 gouvernorats, Jendouba, Béja, Siliana, Kairouan, Kébili et Tozeur, en vigilance orange. Des phénomènes dangereux sont prévus, les températures resteront élevées, les maximales seront comprises entre 35 et 40 degrés sur les régions côtières orientales et les hauteurs, et avoisineront 32 degrés dans la région du Cap-Bon. Elles seront comprises entre 41 et 45 degrés dans le reste du pays avec apparition du Sirocco. Fin de ce flash, prochain rendez-vous avec les infos à 10h.

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1: Bonjour, bienvenue à toutes et à tous. Aujourd'hui, le Carnet nomade vous propose d'aller à la rencontre de la table de Jugurtha. La table de Jugurtha qui est réputée avec ce relief montagneux naturel qui est de forme ovale et qui a 4 km de pourtour et pratiquement 80 hectares. La forme ovale donne tout son charme à ce relief montagneux et il y a un escalier de 136 marches qui permettent de monter tout en haut de la table de Jugurtha, là où l'on trouve la Zawiya de Sidi Abd al-Jawad et là où l'on trouve également non seulement des citernes antiques mais aussi des vestiges de la préhistoire tunisienne, notamment des escargotières et des dolmens. La table de Jugurtha qui est l'un des massifs naturels les plus imposants et les plus mystérieux de Tunisie. Merci pour votre attention et à bientôt pour aller ensemble à la rencontre des villes et villages de Tunisie.
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Ah, il y a des chansons qui nous parlent du temps qui passe et d'autres qui nous donnent envie de le retrouver. Après Elton John, je vous propose de tourner une nouvelle page de notre album de souvenirs. Jane Birkin arrive avec cette élégance qui n'appartient qu'à elle. Ex-fan de 60s, c'est une déclaration d'amour à une autre époque, à ses idoles, à ses refrains qui traversent les décennies sans jamais perdre leur éclat. On remonte le fil de la mémoire tout en douceur. Jane Birkin, c'est maintenant avec ex-fan de 16 sur Morning Live. Morning Zen, c'est jusqu'à 10h.

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0: Bienvenue à nos auditeurs dans notre nouvelle émission Les Voix du Cœur, qui vous invite à explorer le thème de l'amour à travers la chanson, la poésie et la littérature. Notre émission comporte trois courtes parties, les plus belles chansons d'amour, l'amour en poème et ce qu'ils ont écrit à propos de l'amour. Bonne écoute.
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0: 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Les feuilles mortes est une célèbre chanson datant de 1946. Les paroles sont du poète Jacques Prévert et la musique est de Joseph Kosma. C'est l'une des plus belles réussites de ce tandem auquel la chanson doit bien des chefs-d'œuvre. D'abord chantée par Yves Montand, elle sera, avec la mère de Charles Trenet, l'un des plus grands succès internationaux de la chanson poétique française. Sur la mélodie de Kosma, au tempo tantôt libre et tantôt marqué, au dessin subtil, mais avec une apparence de déjà entendu, voire presque folklorique, le texte décline les principes de la mémoire affective traités par la littérature avec le motif des feuilles mortes qui renvoie à l'amour perdu. Avec, comme d'habitude, la vie en rose et la mer, les feuilles mortes compte parmi les chansons françaises les plus jouées hors de France, signalant enfin l'hommage que lui a rendu Serge Gainsbourg dans la chanson de Prévert.
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1: Né à Neuilly-sur-Seine en 1897 et mort à Paris en 1982, romancier et poète, Louis Aragon est de ceux qu'on ne présente pas. Son itinéraire de poète et de romancier, du surréalisme au monde réel, est connu de tous. Comme ça, son engagement politique et son unique amour, Elsa. On sait bien sûr que de nombreux compositeurs ont mis ses poèmes en musique. Léo Ferré, avec un disque de 10 chansons, dont L'affiche rouge, Est-ce ainsi que les hommes vivent ? Jean Ferrat, avec Que serais-je sans toi ? Nous dormirons ensemble. Charles Léandry, avec Maintenant que la jeunesse. Voici son poème Il n'y a pas d'amour heureux, écrit en janvier 1943 et publié dans le recueil La Diane française en 1943. C'est Georges Brassens qui le met en musique et l'interprète en 1953, en l'amputant de sa dernière strophe, où il évoque l'amour de la patrie, dotant la chanson d'une portée exclusivement sentimentale. Georges Brassens, Il n'y a pas d'amour heureux.

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2: Les romanciers sont ceux qui ont le mieux décrit le cœur et la passion. Les grands romans d'amour font partie des œuvres éternelles de la littérature universelle. Parmi ces œuvres, l'une des plus célèbres est sans doute « L'éducation sentimentale » de Gustave Flaubert, paru en 1869. Flaubert y raconte l'apprentissage d'un jeune homme sensible et de nature contemplative et l'amour qu'il porte pour Madame Arnoux. Voici la scène où les deux protagonistes se rencontrent pour la première fois. Ce fut comme une apparition. Elle était assise au milieu du banc, toute seule. Ou du moins, il ne distingua personne dans l'éblouissement que lui envoyèrent ses yeux. En même temps qu'il passait, elle leva la tête. Il fléchit involontairement les épaules et quand il fut mis plus loin, du même côté, il la regarda. Elle avait un large chapeau de paille avec des rubans roses qui palpitaient au vent derrière elle. Ses bandeaux noirs, contournant la pointe de ses grands sourcils, descendaient très bas et semblaient presser amoureusement l'ovale de sa figure. Sa robe de mousseline claire, tachetée de petits pois, se répandait à plis nombreux. Elle était en train de broder quelque chose et son nez droit, son menton, toute sa personne, se découpait sur le fond de l'air bleu. Comme elle gardait la même attitude, il fit plusieurs tours de droite et de gauche pour dissimuler sa manœuvre. Puis il se planta tout près de son ombrelle, posé contre le banc, et il affectait d'observer une chaloupe sur la rivière. Jamais il n'avait vu cette splendeur de sa peau brune, la séduction de sa taille, ni cette finesse des doigts que la lumière traversait. Il considérait son panier à ouvrage avec éblouissement comme une chose extraordinaire. Quels étaient son nom, sa demeure, sa vie, son passé? Il souhaitait connaître les meubles de sa chambre, toutes les robes qu'elle avait portées, les gens qu'elle fréquentait, et le désir de sa possession physique même disparaissait sous une envie plus profonde, dans une curiosité douloureuse qui n'avait pas de limite. Une négresse, coiffée d'un foulard, se pencha, en tenant par la main une petite fille, déjà grande. L'enfant, dont les yeux roulaient les larmes, venait de s'éveiller. Elle la prit sur ses genoux. Mademoiselle n'était pas sage, quoiqu'elle eût 7 ans bientôt. Sa mère ne l'aimerait plus, on lui pardonnait trop ses caprices. Et Frédéric se réjouissait d'entendre ces choses, comme s'il eût fait une découverte, une acquisition. Il la supposait d'origine andalouse, créole peut-être. Elle avait ramené des îles, cette négresse, avec elle. Un long châle à bandes violettes était placé derrière son dos, sur le bordage de cuivre. Elle avait dû, bien des fois, au milieu de la mer, durant les soirs humides, en envelopper sa taille, s'en couvrir les pieds, dormir dedans. Mais entraîné par les franges, il glissait peu à peu. Il allait tomber dans l'eau. Frédéric fit un bond et le rattrapa. Elle lui dit « Je vous remercie, monsieur ». Leurs yeux se rencontrèrent.
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C'est Shadé Hadou et on s'en lasse jamais. Bienvenue sur RTC, 9h53 minutes. Et c'est la fin de ce Morning Zen. J'espère que vous avez passé une agréable matinée avec nous, un agréable moment avec le choix musical. Merci à Tal Khedrissi pour sa précieuse collaboration technique. Et c'est Raif Wisletti qui prend la relève au studio de Feika et Huria. Dans quelques instants, les infos de 10h. Et puis tout de suite après, c'est Fréquence Soleil. Je vous donne rendez-vous lundi à partir de midi avec Bleu Azur et je serai accompagné d'un invité, Raouf Mdelchi, qui va nous parler de littérature. Passez un agréable week-end sur RTCI et on se retrouve lundi. Au revoir.

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1: Avec Sahdi Mbarak, bonjour. Alerte sur la CNAM et le tiers payant, l'intersyndicale des professions médicales du secteur privé appelle à faire du dossier de la CNAM une priorité absolue et réclame l'ouverture urgente d'un dialogue. La CNAM passe à l'ère du numérique avec eCNAM. La Caisse nationale d'assurance maladie a lancé en effet une nouvelle plateforme digitale destinée aux prestataires de soins conventionnés. Remplaçant l'ancien espace web, eCNAM propose les mêmes services avec de nouvelles fonctionnalités pour simplifier l'accès aux informations et améliorer la qualité des prestations. Un nouveau souffle pour le rail tunisien. La Transtu a signé hier un accord de 75 millions d'euros avec l'entreprise chinoise CRRC pour l'acquisition de 18 nouvelles rames électriques destinées à moderniser la ligne Tunis, la Goulette, la Marsa. Climatisées, connectées et plus accessibles, ces rames pourront transporter jusqu'à 400 passagers et renforcer la fréquence des dessertes avec un train toutes les 6 minutes aux heures de pointe. Dans le monde, l'Iran a affirmé ce samedi avoir tenu parole vis-à-vis des États-Unis depuis la signature d'un protocole d'accord de cessez-le-feu que le président américain Donald Trump a une nouvelle fois donné pour terminer après la reprise des hostilités cette semaine. Au moins 11 personnes ont été confirmées mortes et 19 autres sont toujours portées disparues après qu'un important feu de forêt se soit déclaré jeudi après-midi dans la région espagnole d'Andalousie, dans le sud. Les autorités régionales ont qualifié l'incendie de feu de forêt le plus meurtrier jamais enregistré en Andalousie et de tragédie sans précédent. Météo, l'Institut national de la météorologie a mis à jour ce samedi sa carte de vigilance. Il a placé 6 gouvernorats, Jendouba, Béja, Sidiana, Kairouan, Gbeli et Tozeur en vigilance orange. Des phénomènes dangereux sont prévus. Les températures resteront élevées. Les maximales seront comprises entre 35 et 42 degrés Celsius sur les régions côtières orientales et les hauteurs, et avoisineront 32 degrés dans la région du Cap-Bon. Elles seront comprises entre 41 et 45 degrés dans le reste du pays, avec apparition du Sirocco. Fin de ce flash, merci de l'avoir suivi. Je vous souhaite une très très belle journée.
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1: Bonjour, le flash de l'actualité de 11h. La récolte des céréales et la collecte se déroulent dans de bonnes conditions sur l'ensemble du pays. La campagne nationale de moisson a dépassé les 80% d'avancement avec plus de 9 millions de quintaux déjà collectés, dont 1,3 million dans le gouvernorat du Bizerte. Le blé dur représente près des 3/4 des récoltes. L'Assemblée des représentants du peuple poursuivra mardi prochain l'examen de deux projets de loi portant approbation d'accords de garantie conclus entre la Tunisie et la Banque internationale pour la reconstruction et le développement. Ces accords faciliteront l'octroi de deux prêts à la société tunisienne de l'électricité et du gaz. Meher Khtari, président de la Commission des finances et du budget à l'ARP, a indiqué hier que ces deux prêts d'un montant de 1 800 millions de dinars permettront de renforcer les infrastructures de l'entreprise et de contribuer à une réduction de 50% des coûts de production de l'électricité. L'école de l'aviation de Burj Al Amr en passe de devenir une académie de l'air. Le ministre de la Défense nationale, Khaled Sili, a annoncé hier la présentation d'un projet de décret visant à modifier le décret gouvernemental relatif à l'organisation de l'école de l'aviation de Burj Al Amri. Le projet prévoit le changement de l'établissement en une académie de l'air et la modernisation de sa structure pour l'adapter aux avancées scientifiques et technologiques dans le domaine aéronautique. L'incendie qui s'est déclaré hier après-midi dans la délégation de Bargu, gouvernorat de Siliena, a détruit près de 4 hectares d'oliviers ainsi que des tas de foin. Les unités de la protection civile, appuyées par les agents forestiers et des agriculteurs, sont parvenues à maîtriser le sinistre. Dans le monde, les tensions restent vives entre Washington et Téhéran. Donald Trump a lancé une nouvelle menace à l'Iran, promettant une riposte militaire d'une ampleur inédite en cas de tentative d'assassinat contre sa personne. Dans un message publié sur son réseau Truth Social, Donald Trump a assuré que les États-Unis disposaient de 1000 missiles prêts à être lancés contre l'Iran si un tel scénario venait à se produire. C'était le flash de l'actualité de 11h. Prochain rendez-vous avec l'information à midi.
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12: Hommage à un artiste parti trop tôt. Yesser Jeladi est né le 9 avril 1970. Il nous a quittés le 12 août 2024. C'était un artiste plasticien, calligraphe, auteur, compositeur et interprète tunisien profondément aimé. Souvent qualifié affectueusement d'artiste de la révolution ou de voix des marginalisés, il a marqué de son empreinte la scène culturelle alternative et l'histoire sociopolitique récente de la Tunisie. Né dans le gouvernorat de Guebes, Yesser Jeladi s'est d'abord passionné pour les arts visuels. Il a perfectionné son talent à l'Institut supérieur des beaux-arts de Tunis. Sa maîtrise remarquable de la calligraphie arabe a fortement influencé le début de sa carrière, apportant une dimension hautement poétique à ses expositions d'art plastique avant qu'il ne se consacre pleinement à la musique. Pionnier de la musique alternative en Tunisie, il fonde le groupe Dima Dima. Son ambition était de sortir l'art des espaces élitistes et fermés pour l'amener directement dans les rues, les quartiers populaires et les régions intérieures du pays.

Ses compositions mariaient subtilement le patrimoine musical tunisien à des sonorités folk et acoustiques épurées. Ses textes d'une grande sensibilité humaine rendaient un vibrant hommage aux travailleurs, aux agriculteurs et aux oubliés de la société. Au-delà de ses créations, Yasser Jradi était un fervent défenseur des causes humanitaires, notamment la cause palestinienne, et militant activement pour une révolution culturelle capable de reconstruire le lien social. Il s'est éteint brutalement le 12 août 2024 des suites d'un malaise cardiaque soudain alors qu'il était en pleine tournée estivale. Sa disparition a suscité une immense vague d'émotions et de deuil national, inscrivant définitivement son œuvre dans la mémoire collective comme le symbole d'un art authentique, engagé et profondément humain. On se dit à la prochaine. Ces capsules sont produites par votre ami Emna Louzir, réalisées par Wafé Bouzaïda.

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Chers auditeurs, chères auditrices, bonjour, au micro c'est Mehdi Qantawi. J'espère que vous allez bien et que vous êtes en super forme. Je suis très heureux que vous soyez toujours des nôtres. Tout le plaisir est pour moi de vous retrouver en ce samedi 11 juillet 2026 avec notre rendez-vous donc de chaque week-end et notre rendez-vous bleu azur. Il est très exactement 11h11 sur le plateau d'RTCI. On va commencer notre voyage musical, mais tout d'abord, je tiens à remercier Raif Wesleti pour sa si belle collaboration technique et Sofiane Benjim à côté production digitale. Chers auditeurs, chères auditrices, allez, on commence en beauté avec un duo, Jean-Jacques Goldman et Sirima, dans Là-bas. Allez, on écoute.

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À tout de suite. Allez, on reprend avec la musique.

C'était là Johnny Hallyday dans Allumer le feu. Allez, du rythme et de la bonne musique sur les ondes RTCI. À présent, on va écouter MC Solar dans Solar Pleure. On écoute.

Place à la chanson italienne, nous venons d'écouter Eros Ramazzotti dans Più bella cosa. Allez, on enchaîne avec Gianna Nannini dans I maschi. On écoute.

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1: Bonjour, le flash de l'actualité de midi. Le transport public dans notre pays marque une nouvelle étape dans sa modernisation. La Transtu a signé hier un accord de 75 millions d'euros avec l'entreprise chinoise CRRC Nanjing Pugen pour l'acquisition de 18 nouvelles rames électriques destinées à moderniser la ligne Tunis-Lagoulette-La-Marsa. Climatisées, connectées et plus accessibles, ces rames pourront transporter jusqu'à 400 passagers et renforcer la fréquence des dessertes avec un train toutes les 6 minutes aux heures de pointe. Ce projet prévoit l'arrivée des premiers trains dès 2028. Le pont construit sur le canal de la Medjerda est ouvert à la circulation. Les deux voies de la route locale 525, aménagée sur 1,5 km, a été inaugurée hier par le ministre de l'Équipement et de l'Habitat, Saleh Zouheri. Ce projet de 10,6 millions de dinars procure à l'ouest du Grand Tunis un nouvel accès vers la route X20, améliore la desserte de Manouba, Sanhej et Wadlil et réduit la congestion sur ce secteur. La chambre criminelle spécialisée dans les affaires de corruption financière près le tribunal de première instance de Tunis a décidé de reporter à une date ultérieure le procès de l'ancien directeur général des examens au ministère de l'Éducation, Omar Oulbeni. Plusieurs autres co-accusés sont également concernés par ce report, notamment l'homme d'affaires Razi Karoui. Selon les éléments de l'enquête et les pièces du dossier judiciaire, les poursuites concernent principalement la conclusion d'un contrat publicitaire jugé suspect. Ce marché avait été conclu avec la société de communication et de publicité Karoui & Karoui, entreprise appartenant à Razi Karoui et à son frère Nabil Karoui. Météo en prévision de la hausse importante de la température ce week-end, l'Institut national de la météorologie a mis à jour ce samedi sa carte de vigilance. Il a placé six gouvernorats, Jendoub, Béja, Séliane, Kirouan, Gbelli et Touzer, en vigilance orange. Des phénomènes dangereux sont prévus. Les températures maximales seront comprises entre 35 et 40 degrés Celsius sur les régions côtières orientales et les hauteurs et avoisineront 32 degrés dans la région du Cap-Bon. Elles seront comprises entre 41 et 45 degrés Celsius dans le reste du pays avec apparition du sirocco. Dans le monde, le président américain Donald Trump a menacé hier soir de décimer et détruire complètement l'Iran si le gouvernement de ce pays essayait de le faire assassiner. 1000 missiles sont prêts à tirer et pointer vers l'Iran et des milliers d'autres suivront immédiatement si le gouvernement met à exécution sa menace proclamée aux quatre coins du globe d'assassiner ou de tenter d'assassiner le président en exercice des États-Unis d'Amérique, c'est-à-dire moi, a déclaré Donald Trump sur son réseau Social Truth. Sport, la deuxième affiche des quarts de finale de la Coupe du monde de football 2026 réunira ce soir à 22h la Norvège et l'Angleterre. Hier, l'Espagne a validé son billet pour le dernier carré en battant la Belgique par 2-1. L'Espagne sera opposée le mardi 14 juillet en demi-finale à la sélection française. C'était l'essentiel de l'actualité de midi. Prochain rendez-vous avec les titres du journal à 13h.

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4: Salut tout le monde, au micro c'est Mehdi Qantawi, chers auditeurs, chères auditrices, j'espère que vous allez bien. Il est très exactement donc 12h15 sur le plateau d'RTCI. Alors où que vous soyez, je suis très heureux de vous retrouver en ce samedi 11 juillet 2026 avec Destination Tourisme, notre rendez-vous hebdomadaire. Je remercie l'équipe qui m'accompagne aujourd'hui, à savoir Raith Wesleti pour sa précieuse collaboration technique et Sofiane Benjim à côté production digitale. Alors comme à la coutume, nous allons parler tourisme et notre sujet d'aujourd'hui s'articulera autour de la saison estivale 2026 à Djerba, état des lieux, prévisions et perspectives des réservations hôtelières. Alors Djerba accueille cette année des milliers de visiteurs venus profiter de ses plages, de son patrimoine et de son hospitalité. Si la saison estivale 2026 suscite de nombreux espoirs, elle s'accompagne également de défis pour les professionnels du secteur du tourisme. Alors, pour faire le point sur la situation et les perspectives, alors nous recevons par téléphone M. Ali Salmouk, qui est donc agent de voyage à Djerba et représentant d'un tour opérateur français. Bonjour M. Ali.
5: Bonjour Mehdi, comment ça va?
4: Oui, ça va très très bien. Alors, Djerba.
5: Très bien.
4: Alors, vous êtes à Djerba?
5: Oui, oui. Justement, à Djerba.
4: Très bien. Alors, nous sommes en plein cœur de la saison estivale. Alors,
5: oui.
4: Quel est aujourd'hui l'état des réservations hôtelières à Djerba, donc pour les mois de juillet et août, traditionnellement les plus importants de l'année?
5: On va dire plutôt au début de la saison, de la haute saison. Au début, on est qu'en début du mois de juillet, donc, et la haute saison, c'est juillet-août, on va dire.
4: Oui.
5: Bon. On va dire que c'est plutôt calme, on va dire, mais on peut mieux faire. Le rythme des réservations est plutôt calme en ce moment, donc il y a bien des raisons objectives dont on va sûrement parler lors de cette émission.
4: D'accord.
5: Voilà.
4: Alors, les professionnels du tourisme semblent enregistrer des résultats en deçà de leurs attentes. Alors, partagez-vous ce constat et quels sont les principaux indicateurs qui le confirment?
5: C'est vrai. Et en discutant avec les collègues hôteliers, on va dire que cette saison-là commence un petit peu difficilement, on va dire.
4: Oui.
5: Un petit peu difficilement.
4: Timidement, oui.
5: Alors, quelques hôtels enregistrent des indicateurs au vert, mais d'autres voient leurs réservations un petit peu stagner. Et on va dire pourquoi.
4: Très bien. Alors, quels sont selon vous les principaux facteurs qui expliquent ce niveau de réservation? Alors, s'agit-il d'un ralentissement de la demande ou de la combinaison de plusieurs facteurs?
5: Alors, d'abord, pour revenir sur les réservations, donc l'année dernière, beaucoup d'hôtels affichaient des arrêts de vente en cette période-là, pour juillet-août. Cette année, pas encore, on va dire qu'il y a quelques hôteliers qui ont encore quelques chambres qui sont pas vendues. Et tu sais très bien que les hôteliers, ils réalisent la majorité ou la plupart de leurs chiffres d'affaires durant les mois de juillet-août. Tu peux revenir sur la question, excuse-moi.
4: Alors, quels sont aujourd'hui les principaux marchés émetteurs qui soutiennent la destination Djerba, lesquels affichent les meilleures performances cet été?
5: C'est les marchés classiques depuis des années, donc l'Europe occidentale justement,
4: oui.
5: Et puis il y a l'Europe de l'Est. Avec l'émergence de marchés émetteurs comme la Pologne, par exemple.
4: Oui.
5: Et puis, on voit aussi un marché portugais qui arrive à des pas sûrs. Hein. Donc, depuis 3-4 ans, les Portugais aussi viennent à Djerba et c'est, voilà, donc c'est tant mieux, on va dire.
4: Très bien. Alors, à l'inverse, quels marchés étrangers sont en recul ou peinent encore à retrouver leur niveau d'avant-crise?
5: Écoute, on pourra en discuter à la fin de la saison, au mois d'octobre, mais
4: oui.
5: On va dire que tous les marchés régressent un tout petit peu, principalement l'Europe de l'Est, les Polonais, le marché français aussi, donc ils peinent à revenir au rythme habituel, on
4: Voilà.
5: va dire, jusqu'à maintenant.
4: Justement, j'allais vous poser la question. Alors, en tant que représentant d'un tour opérateur français, comment évoluent les réservations en provenance du marché français par rapport à l'été 2025?
5: Encore timide les réservations pour juillet-août, tu sais, donc c'est plutôt des ventes de dernière minute.
4: Oui.
5: Contrairement à septembre-octobre, l'arrière-saison, dont on va parler sûrement tout à l'heure, où le rythme est plutôt satisfaisant. Voilà.
4: Alors, constatez-vous une évolution du comportement des voyageurs, notamment avec une augmentation des réservations de dernière minute?
5: Ah, ça saute à l'œil, ça. Donc, on
4: Ah,
5: voit
4: c'est
5: très
4: clair,
5: bien
4: hein?
5: que les réservations de dernière minute, le client qui s'attend à la promotion du siècle, donc il est réticent, il ne réserve pas jusqu'à que il trouve une bonne promotion et il décide, donc il se précipite à réserver, il décide en dernière minute. Donc, c'est vraiment, on le voit très bien ce phénomène.
4: Alors, on entend souvent dire qu'une année de Coupe du Monde de football influence les départs en vacances. Alors, ce phénomène est-il réel? L'avez-vous observé cette année et lors des précédentes éditions?
5: Effectivement, et tous les 4 ans, cette Coupe du Monde qui vient ralentir un petit peu le rythme des réservations. Donc, nous avons des clients qui viennent de l'Europe occidentale principalement, et
4: oui,
5: la plupart de ces pays participent à la Coupe du Monde. Donc, peut-être que le client préfère regarder, partir soit dans le pays organisateur de cette Coupe du Monde, ou bien rester chez lui tranquille, regarder son pays jouer cette Coupe du Monde. Donc, on le voit, on le constate tous les 4 ans, ce phénomène, oui.
4: Très bien. Alors, les tours opérateurs parviennent-ils aujourd'hui à respecter les engagements pris auprès des hôtels et des compagnies aériennes, ou bien ils sont en train de rencontrer aussi des difficultés?
5: Bon, écoute, pour juillet-août, ils peinent encore un petit peu. Ils sont dans l'obligation de mettre en place des promotions, vu qu'ils ont des engagements, surtout sur l'aérien. Donc, ils
4: oui.
5: affrètent des vols charter et tout ça. Donc, ils sont dans l'obligation de remplir ces sièges-là. Ils ont aussi des engagements dans les hôtels. Ils ont aussi des allotements payés d'avance, des fois, donc dans les hôtels. Donc, ils mettent en place, ils s'adaptent, ils mettent en place des promotions pour donc compenser cette difficulté qui en début de cette saison, on va dire. Voilà.
4: Très bien. Alors, le transport aérien est souvent présenté comme le principal frein au développement du tourisme tunisien. Partagez-vous cette analyse?
5: Effectivement, donc l'aérien est le maillon fort de cette chaîne, donc qui est le tourisme. Et justement, donc c'est un phénomène qui touche tous les pays. Et donc il faut vraiment trouver des solutions pour renforcer les liaisons aériennes, donc entre la Tunisie et les principaux marchés émetteurs, on va dire.
4: Très bien. Alors, comment expliquez-vous qu'un billet d'avion vers la Tunisie puisse coûter plusieurs centaines d'euros, alors que certaines destinations concurrentes, comme la Turquie, bénéficient de tarifs beaucoup plus attractifs grâce aux compagnies low cost?
5: C'est simple, Mehdi. C'est le principe de l'offre et de la demande. Donc, tant qu'il n'y a pas autant d'offres, autant de liaisons sur le marché tunisien,
4: oui,
5: les billets vont rester chers. Hein. Donc, un Djerba Paris maintenant coûte dans les 800 euros aller-retour, alors que un Français, il peut partir de Paris vers Barcelone, vers Malaga, vers Athènes, avec les compagnies low cost à 25, 30, 40, 50 euros. Hein. Donc, et là, vraiment, donc les prix, donc ça, il y a pas photo. Hein.
4: Oui,
5: voilà.
4: un vrai gap. Alors,
5: oui,
4: en l'absence d'un véritable open sky sur l'ensemble du territoire tunisien, alors quelle solution pourrait être envisagée pour améliorer l'accessibilité de la destination?
5: Bon, c'est simple, hein, donc renforcer l'offre sur l'aérien, mais malheureusement, comme la compagnie nationale donc n'a pas vraiment une flotte qui peut assurer c'est ce renforcement de liaison. Donc l'open sky reste vraiment la solution clé en main, la solution magique qui va vraiment transformer le tourisme tunisien. Donc voilà.
4: Oui. Alors, concernant le tourisme intérieur, les liaisons aériennes entre Tunis et Djerba, ou encore Monastir et Djerba, sont-elles suffisantes pour encourager davantage les Tunisiens à découvrir l'île de Djerba?
5: Oui, bien sûr. Donc c'est très important, le marché donc local, il occupe vraiment une bonne part du tourisme à Djerba et ailleurs d'ailleurs.
4: Oui.
5: Et les liaisons maintenant aussi, vu les difficultés donc de la compagnie nationale. Les vols de Tunis-Djerba, par exemple, en ce moment, il n'y a pas vraiment beaucoup de liaisons. Je me rappelle, il y a 25 ans, il y avait en basse saison 3-4 liaisons par jour, 3-4 rotations aller-retour. En haute saison, il y a 25 ans, il y avait entre 6 et 8 vols par jour, rotation aller-retour. Maintenant, malheureusement, il y a un seul appareil chez Tunis Air Express. Il est en ce moment en maintenance. Et bon, il y a peut-être une liaison ou des fois, il n'y a pas de liaison. Et c'est vraiment, il faut vraiment bouger dans ce sens-là pour renforcer donc les liaisons aériennes domestiques. Voilà.
4: Alors, si cette problématique encore concerne Djerba, connaît-il les autres destinations du sud tunisien, notamment Tozeur, qui dispose pourtant donc d'un fort potentiel touristique, hein,
5: et pourtant... Oui.
4: Et
5: oui,
4: nous
5: oui,
4: avons un aéroport à Tozeur.
5: Oui, il dispose d'un aéroport et il y a un vol, je crois, deux, trois fois par semaine, Tunis-Tozeur.
4: Oui.
5: Une compagnie française a mis en place aussi, depuis l'année dernière, une liaison Paris-Tozeur. C'est en train de revenir. La destination saharienne de Tozeur est en train de revenir après des années difficiles, justement après la révolution et tout ça. Donc c'est en train de revenir. Bon, Tozeur, la haute saison, c'est plutôt l'hiver, c'est pas
4: oui,
5: maintenant.
4: C'est
5: donc,
4: vrai.
5: Voilà.
4: C'est vrai. Alors, plusieurs visiteurs évoquent la question de l'environnement. Alors, sommes-nous en train de recevoir des réclamations concernant la propreté, la gestion des déchets et l'état de certains sites touristiques ?
5: Malheureusement, oui. Malheureusement, oui. Et on le constate tous les jours avec les retours clients, ceux qui partent surtout en excursion tous les jours. Ils reviennent, il y en a qui font les remarques. Et il faut vraiment faire un effort, un grand effort dans ce sens-là. Et c'est vraiment, des fois, ça pique un petit peu ce sujet-là. Donc voilà.
4: D'accord, très bien. Alors, face à cette conjoncture, comment les hôteliers s'adaptent-ils ? Observe-t-on donc davantage d'offres promotionnelles, de réduction ou bien de révision de leur stratégie commerciale ?
5: Ils sont dans l'obligation. En ce moment, comme on parle de juillet et août,
4: oui.
5: Ils sont dans l'obligation. Ça n'arrange pas très bien les hôteliers puisque les prix de juillet et août doivent être vraiment élevés. C'est les prix les plus chers de l'année. Et comme j'ai dit tout à l'heure, ils réalisent la plus grande partie de leur chiffre d'affaires en juillet et août. Donc, bon, mais ils s'adaptent, ils doivent bouger dans ce sens-là en mettant en place des promotions et tout ça, voilà.
4: Très bien. Alors pour conclure, quelles seraient selon vous les trois mesures prioritaires à mettre en œuvre pour renforcer la compétitivité de Djerba et assurer un développement durable du tourisme tunisien ?
5: Alors il y en a deux, il y en a vraiment deux qui, là où vraiment il faut bouger en urgence, c'est l'environnement, la propreté,
4: oui.
5: La gestion des déchets. Pour vraiment, en un claquement de doigts, ça peut vraiment changer l'image du pays, un pays propre. Donc, ça se transmet sur les réseaux sociaux vite fait. Donc, et puis il y a les liaisons aériennes. Donc, il faut vraiment renforcer l'offre. Et comme on n'a pas vraiment les moyens avec les compagnies tunisiennes, donc il faut vraiment signer les accords pour l'Open Sky. Donc, il y a la propreté et l'aérien. C'est vraiment les deux mesures à prendre en urgence et ça peut transformer vite fait l'image du pays, on va dire.
4: Certainement. Allez, un message positif pour finir en beauté.
5: Écoute, Mehdi, l'arrière-saison, septembre-octobre, c'est vraiment, ça se passe vraiment à merveille depuis des années.
4: Oui.
5: Le comportement des clients est en train de changer un petit peu.
4: Oui.
5: Les clients décalent leurs réservations pour septembre-octobre pour plusieurs raisons. Il y a le prix qui baisse un petit peu. Il y a le réchauffement climatique peut-être parce qu'il fait très très chaud en juillet-août. En septembre-octobre, il y a un peu moins de monde, c'est un peu plus calme. Surtout à Djerba, il fait encore plus de 30 degrés. L'eau de mer est encore à 26 degrés jusqu'en octobre. Et là, on assiste vraiment à un phénomène positif, on va dire, qui est l'arrière-saison qui s'annonce très très bien. Et ça se prolonge. Il y a quelques années,
4: oui.
5: la saison se terminait avec les vacances de la Toussaint vers le 2-3 novembre. Et maintenant, on parle de rotation aérienne jusqu'au 15 novembre. Ça se prolonge et c'est tant mieux, on va dire.
4: Ah, c'est très bien. Alors, merci. Donc, notre interview touche à sa fin. Alors, je rappelle que nous venons d'interviewer M. Ali Salmouk, qui est donc agent de voyage à Djerba et représentant d'un tour opérateur français. Merci, M. Ali, d'avoir partagé avec nous.
5: Imagine, tu demandes peut-être une chanson, si c'est possible.
4: Ah oui, dans la mesure du possible, oui. Alors, laquelle ?
5: Avec le temps, mais l'interprétation de Dalida.
4: D'accord.
5: De Léo Ferré.
4: Très bien.
5: C'est
4: promis, promis.
5: C'est très gentil.
4: Merci, au revoir.
5: Bonne journée, au revoir.
4: Au revoir. Au revoir. Alors voilà, donc nous souhaitons une excellente saison à l'ensemble des professionnels du tourisme et espérons voir la destination poursuivre sa dynamique tout au long de l'année. Allez, on reprend avec la musique.
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Avez-vous appliqué votre écran solaire SVR avant de sortir de chez vous? Alors, à 11h30, nous avons lancé un jeu pour vous faire gagner un sac de plage avec une trousse dans laquelle on trouve deux écrans solaires SVR, l'un pour visage et l'autre pour le corps. Alors, c'est l'heure de donner la bonne réponse. Et aussi, on va annoncer le nom du gagnant. Alors, je rappelle tout d'abord la question qu'on a posée. Alors, quelle montagne est le point culminant de la Tunisie? Alors, la bonne réponse, c'est Jbel Chaambi. Alors, nous avons une gagnante, elle s'appelle Imen Nouri. Elle était la toute première à donner la bonne réponse au jeu. Alors, félicitations Imen Nouri. On va vous contacter pour vous livrer votre cadeau.

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Alors, pour gagner ces deux billets, il faut tout simplement appeler maintenant le 71 8 40 000, 71 8 40 000 et répondre rapidement et correctement à la question suivante. Alors, la question est, faites bien attention, dans quelle région de la Tunisie se trouvent les célèbres habitations troglodytes creusées dans la terre pour se protéger de la chaleur du désert? Je répète la question. Dans quelle région de la Tunisie se trouvent les célèbres habitations troglodytes creusées dans la terre pour se protéger de la chaleur du désert? Voilà. Allez, on écoute une chanson et je vous retrouve juste après. À tout de suite.

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Alors, je rappelle la question qu'on a posée. Dans quel

Région de la Tunisie se trouvent les célèbres habitations troglodytes creusées dans la terre pour se protéger de la chaleur du désert. La bonne réponse, c'est Matmata. Et nous avons un gagnant. Alors, il s'appelle Walid Chihaoui. C'est bien ça, oui. Il s'appelle Walid Chihaoui. Il était le premier à nous appeler par téléphone avec la bonne réponse, bien entendu. Alors, félicitations, Walid Chihaoui. Donc, vous pouvez venir maintenant au siège de la radio tunisienne, muni de votre Seyen, pour récupérer les deux billets pour la soirée d'ouverture du festival de Hammamet ce soir. Allez, on reprend avec la musique.

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1: Bonjour, les titres du journal de 13h30. Une nouvelle vague de chaleur s'installe sur la Tunisie. Plusieurs gouvernorats placés en vigilance orange. Face à la canicule, mobilisation exceptionnelle des services du contrôle économique et sanitaire dans la région du Nord-Ouest pour préserver la santé des citoyens. Le câble à 13h30 de notre correspondant sur place. Le secteur aéronautique en Tunisie poursuit sa dynamique avec de nouvelles implantations et des projets d'extension. Tout à l'heure, plus de détails avec un responsable du secteur. L'école de l'aviation de Burj Al Amri deviendra bientôt une académie de l'air. Actualité dans le monde, Donald Trump menace de décimer l'Iran si son gouvernement tentait de le faire assassiner. Culture, la pièce Les Fugueuses de Wafet Taboubi ouvrira ce soir la 60e édition du Festival international de Hammamet. Coupe du monde de football 2026, l'Angleterre et la Norvège face à face ce soir pour une place dans le dernier carré. Tous ces titres et d'autres vous seront développés dans le journal de 13h30.
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1: Salut tout le monde, au micro c'est Mahdi Qantaoui. Chers auditeurs, chères auditrices, j'espère que vous allez bien et que vous êtes en super forme. Alors, il est très exactement 13h07 sur plateau d'RTCI. Alors, dans le cadre de Bleu Azur, et aujourd'hui on va parler dans le cadre de Academix. En ce dimanche 11 juillet 2026, nous allons parler d'un sujet assez intéressant qui intéresse certainement et surtout les nouveaux bacheliers. Alors, je remercie tout d'abord l'équipe qui m'accompagne aujourd'hui, à savoir Raith Wesletti pour sa si belle collaboration technique et Sofiane Benjim à côté production digitale. Alors, notre sujet d'aujourd'hui s'articulera autour du baccalauréat. Après le bac, les opportunités qui feront la différence. Alors, chaque année, l'obtention du baccalauréat marque une nouvelle étape dans la vie de milliers de jeunes qui s'apprêtent à découvrir l'université et à construire leur avenir. Mais au-delà du diplôme, la réussite repose aujourd'hui sur la capacité à développer de nouvelles compétences, à s'adapter aux évolutions du marché professionnel et à saisir les opportunités de demain. Alors, pour en parler et pour en débattre, j'ai un invité de qualité que vous connaissez certainement. Il s'agit de Dr Walid Mchirghi, qui est enseignant-chercheur à l'Université de Carthage, formateur des formateurs professionnels et expert en PNL. Bonjour Dr Walid Mchirghi et soyez le bienvenu parmi nous sur le plateau d'RTSAI.
2: Bonjour Mehdi et merci pour l'invitation.
1: Je vous en prie. Alors, chaque année, des milliers de jeunes obtiennent leur baccalauréat. Pourtant, quelques années plus tard, certains connaissent une carrière exceptionnelle, tandis que d'autres peinent à trouver leur voie. Alors, comment expliquez-vous cette différence ?
2: Je veux commencer par un exemple concret. Aujourd'hui, on a deux jeunes étudiants qui entrent à la même université.
1: Oui.
2: Qui vont avoir les mêmes cours. 10 ans plus tard, l'un va devenir entrepreneur, va développer beaucoup de compétences, saura parler plusieurs langues. L'autre, il va être à la recherche d'emploi. Et pourtant, c'est le même point de départ. Il part du même casier de départ.
1: D'accord.
2: Et ce qui fait la différence, c'est que certains ont su saisir les opportunités, ont su voir, se projeter dans l'avenir, ont su justement développer les bonnes compétences et d'autres, ils se sont contentés du système éducatif universitaire. Ils n'ont pas cherché à aller plus loin.
1: Alors, au-delà des diplômes, quelles sont selon vous les qualités qui permettent aujourd'hui à un jeune de saisir son parcours, plutôt de réussir son parcours universitaire et professionnel ?
2: Moi, je trouve la qualité qu'il faut développer et on est en manque en Tunisie, c'est le leadership. On manque de leaders aujourd'hui, on manque de leaders d'opinion.
1: Et pourquoi on ne cherche pas à les former ?
2: Parce qu'un leader, ça ne se forme pas nécessairement. On peut les former, bien sûr.
1: Oui.
2: Bah, y a des formations pour ça. Mais ceux qui vont investir dans ce genre de formation, ceux qui vont saisir cette opportunité, ils vont gagner beaucoup de choses. Aujourd'hui, en Tunisie, on manque de leaders. On manque de gens qui savent diriger une équipe vers un objectif.
1: Oui.
2: On manque de leaders d'opinion. Bah, regardez notre Facebook, notre Instagram. Ok, on reçoit plein de vidéos, mais il n'y a pas ce genre de leader qui va vraiment nous influencer,
1: nous orienter
2: vers la bonne direction,
1: oui.
2: Va nous ouvrir les portes, les horizons.
1: Nous ouvrir les yeux surtout.
2: Ils existent, mais ils sont très rares.
1: Oui.
2: Et du coup, aujourd'hui, ce que je recommande aux jeunes étudiants, formez-vous au leadership. Devenez les futurs leaders de demain, quel que soit votre parcours. Ça ne dépend pas d'un parcours, être leader, d'accord ? Et du coup, vous allez développer un certain leadership pour pouvoir guider les gens vers des objectifs. Et ça, ça va servir à tout le pays.
1: Mais je ne pense pas que c'est à la portée de tout le monde. Hein.
2: Moi, je pense que oui, c'est à la portée de tout le monde si on fait les efforts nécessaires.
1: Oui, mais c'est vrai qu'il y a... Il y a des traits de caractère, il y a des gens
2: Il y a des gens qui ont une prédisposition.
1: Oui.
2: Voilà, c'est vrai.
1: Alors,
2: beaucoup plus que les autres,
1: oui.
2: Mais je pense que ça s'apprend aussi.
1: Très bien. Alors, on entend souvent dire que notre société manque de leadership. Alors, qu'est-ce que cela signifie exactement et comment peut-on développer cette capacité chez les jeunes ?
2: Bah, le fait que nos jeunes, c'est pas seulement les jeunes, les adultes aussi, on cherche des références aujourd'hui. On cherche où est-ce qu'on va aller.
1: Des modèles à suivre.
2: Qu'est-ce qu'il faut faire ?
1: Oui.
2: Comment s'en sortir ? comment trouver des solutions face à des crises économiques, face à des crises sociaux, face à nos problèmes psychologiques. On cherche des solutions et on ne trouve pas les bons leaders qui vont nous guider. C'est un constat. Alors, aujourd'hui, oui. Il y a un problème de leadership en Tunisie et c'est une opportunité. Je ne dis pas ça pour se dénigrer, non. C'est une opportunité pour les futurs étudiants, pour les futurs justement diplômés. C'est une opportunité. Soyez les leaders de demain. Mais pour développer le leadership, il faut beaucoup de travail à faire.
1: Oui, alors vous insistez souvent sur l'importance de développer l'esprit entrepreneurial chez les étudiants. Alors pourquoi est-ce devenu une priorité aujourd'hui?
2: Tout simplement parce qu'on entend souvent chez nos jeunes étudiants, chez nos jeunes diplômés, cette phrase, je veux trouver du travail. Je veux trouver du travail. Je veux être embauché. Mais on entend rarement la phrase qui dit « je veux créer mon entreprise ».
1: Ah oui, c'est vrai.
2: Faut qu'on entende un peu plus la deuxième phrase plutôt que la première. Et ça passe par une culture entrepreneuriale. Il faut apprendre à nos jeunes à ne pas juste viser un emploi, à trouver un parcours qui va être gagnant, non, à devenir le futur entrepreneur. Le futur... C'est celui qui va diriger l'entreprise, qui va vendre des services, vendre des produits, pas seulement en Tunisie, mais pour le monde entier.
1: Oui, à l'international.
2: Et il faut qu'on développe cette culture.
1: Très bien. Alors, l'intelligence artificielle bouleverse le monde de l'enseignement et du travail. Pourquoi représente-t-elle, selon vous, une véritable opportunité pour les nouveaux étudiants?
2: Aujourd'hui, le nouveau monde, ça fonctionne avec l'intelligence artificielle. Qu'on aime, qu'on n'aime pas, ça c'est autre chose.
1: Oui.
2: Et du coup, il faut déjà apprendre à s'adapter avec cette nouvelle technologie. Donc, apprendre avec l'intelligence artificielle, ça va nous aider à développer plusieurs compétences. Mais surtout, c'est une opportunité de travail. Dans l'avenir, on va recruter sur la base qu'est-ce que tu maîtrises concernant l'intelligence artificielle. C'est quoi les compétences liées à l'IA que tu connais? Que tu sais faire. Est-ce que tu sais faire une vidéo de promotion à partir justement de ChatGPT, de Gemini ou de Flow ou de Claude?
1: Es-tu capable de rédiger un bon prompt?
2: Voilà, entre autres.
1: Oui.
2: Est-ce que tu es capable justement de produire de la valeur ajoutée à partir d'une IA qui est disponible pour tout le monde? Mais toi, tu sais comment justement lui parler avec des prompts.
1: Mais au niveau des universités, alors face à l'évolution rapide des métiers, comment les universités doivent-elles adapter leur formation pour préparer les compétences de demain?
2: Pour moi, je milite pour qu'on travaille avec l'intelligence artificielle, pour que chaque étudiant ramène son ordinateur portable.
1: Oui.
2: Et on leur dit, allez-y, ouvrez ChatGPT, ouvrez Claude, posez-lui ces questions-là. Et on doit leur donner les bons prompts pour que les étudiants réussissent parfaitement leur cours. Comporte-toi comme un expert en tel et tel. Base-toi seulement sur les faits scientifiques pour expliquer ce phénomène, par exemple.
1: Oui.
2: Et il faut sortir de ce monde dont on a vécu et entrer dans l'ère du numérique. Et notre université doit s'adapter avec ça. Parce que les étudiants le font déjà.
1: Oui, là, il faut faire attention parce qu'on va inciter les étudiants à utiliser ChatGPT ou autre. Mais il faut faire attention parce qu'il faut compter à développer, il faut chercher à développer des compétences et pas compter uniquement sur l'IA.
2: Oui, vous avez parfaitement raison. En fait, l'IA ne doit pas remplacer notre capacité cognitive à analyser, à avoir du recul. Ça, c'est important. C'est pour ça que c'est l'enseignant universitaire qui doit diriger l'utilisation de l'IA. Par contre, l'IA va nous ramener une grande bibliothèque d'informations, va servir justement, va nous aider à bien chercher, va nous faire gagner beaucoup de temps, beaucoup d'énergie. Et pourquoi s'en passer? Pourquoi s'en passer? Par contre, l'IA ne peut pas remplacer la capacité de réflexion profonde. Ça, elle ne peut pas être créative, l'IA. La créativité, l'analyse profonde, tout ça, c'est l'humain qui doit le gérer. Et l'IA, justement, on doit encadrer son utilisation et faut entrer. Au contraire, c'est l'IA qui va nous permettre peut-être de produire de la technologie. C'est quelque chose qui nous manque en Tunisie et en Afrique.
1: Oui, c'est vrai.
2: Produire de la technologie grâce à l'IA.
1: Très bien. Alors, on parle de plus en plus des power skills ou compétences comportementales. Alors, pourquoi sont-elles devenues aussi importantes pour les étudiants et les jeunes diplômés?
2: Alors, juste une dernière idée concernant l'IA, et je vais parler de,
1: oui,
2: des
1: rapidement.
2: Soft skills. C'est qu'aujourd'hui, on dépend des IA des autres pays. On dépend de ChatGPT, c'est une IA américaine. On dépend de Gemini, on dépend de Claude. Et chaque pays... Et les grands pays, ils ont compris ça, ils ont installé, ils ont fabriqué leur propre IA. Donc, ce que je propose aux nouveaux étudiants, si on
1: pensez
2: arrive
1: à, créer,
2: à faire un
1: oui.
2: ChatGPT tunisien,
1: oui.
2: un ChatGPT africain, on ne sera pas dépendant des autres. Et je pense que notre État ou les États africains financeront un jour ce genre de projet. Il faut penser à le faire. J'encourage nos jeunes, surtout ceux qui font de l'informatique et des mathématiques et de l'intelligence artificielle, faites ce grand projet, c'est très important.
1: D'accord.
2: Revenons maintenant
1: aux power skills.
2: Aujourd'hui, on les appelle power skills, pourquoi? Parce qu'un diplôme, il vous donne accès à un entretien. Il vous donne accès peut-être à un emploi. Mais il ne vous donne pas accès à titre de manager, à titre de directeur.
1: Il faut le mériter. Hein.
2: À titre d'entrepreneur
1: oui.
2: Qui se lance à l'échelle internationale. Ça, il faut développer d'autres types de compétences. On appelle ça les soft skills. Aujourd'hui, on les appelle plutôt power skills parce que ces skills-là qui manquent énormément dans notre pays et dans les pays africains. Oh, moi, je connais beaucoup d'entreprises dans le secteur pharmaceutique, dans le domaine du TIC, qui peinent à recruter des gens qui ont une flexibilité cognitive.
1: D'accord.
2: Qui peine à recruter quelqu'un qui sait vendre, qui sait négocier, qui sait communiquer avec impact, qui sait gérer ses émotions, qui sait développer une rhétorique cohérente. Il peine à recruter, je vous assure. Maître.
1: D'accord. Alors, les langues étrangères restent un atout majeur dans un monde professionnel de plus en plus international. Alors, quelle place doivent-elles occuper dans le parcours des étudiants? Pour les nouveaux bacheliers qui nous écoutent en
2: D'accord.
1: ce moment.
2: Juste une dernière idée concernant les power skills. Donc, je recommande plus que quelque chose qui manque,
1: oui.
2: donc c'est une opportunité. Donc, c'est connu. Quand quelque chose manque, c'est une belle opportunité. Si vous apprenez à bien parler, si vous apprenez à bien négocier, à bien communiquer, à bien gérer vos émotions, à bien gérer votre vie, votre équilibre émotionnel, c'est une belle opportunité
1: oui.
2: pour avancer dans votre vie professionnelle.
1: Alors,
2: je reviens maintenant vers les langues. Alors, quand on apprend une langue, c'est un nouveau marché qui s'ouvre. C'est ça ce qu'il faut comprendre.
1: Oui.
2: C'est pas juste j'apprends la langue pour discuter un petit peu avec les étrangers. Non, c'est que tu t'ouvres vers un nouveau marché, vers une nouvelle culture, vers d'autres types de croyances sociaux, justement, croyances sociales qu'on va découvrir. Donc, vers une autre culture qui va nous ouvrir plein d'opportunités. Et là... ce que je recommande, c'est l'anglais professionnel. C'est pas juste l'anglais. Aujourd'hui, le monde fonctionne avec l'anglais
1: oui.
2: professionnel.
1: Business English.
2: Ok, on apprend
1: oui.
2: Oui, le business English. Ok, on connaît l'arabe, on connaît le français, ce qui est bien. Mais le monde, justement, parle anglais, business English. Même les pays du Golfe. Beaucoup de Tunisiens n'arrivent pas à avoir des contrats ou n'arrivent pas à décrocher des postes parce que ils n'ont pas cet anglais-là. Donc, investir dans cet anglais-là, l'anglais professionnel, vraiment, c'est une très, très belle opportunité pour nous tous. Aussi, aujourd'hui, l'Allemagne s'intéresse à nous. Elle recrute beaucoup de gens dans le secteur de la santé. Elle recrute des ingénieurs aussi, des techniciens.
1: Des aides-soignantes, des infirmières.
2: Voilà, des aides-soignantes, des infirmières, voilà. Donc, c'est une très bonne opportunité d'apprendre l'allemand aussi.
1: Oui.
2: Donc, il ne faut pas s'attendre à ce que le système éducatif évolue. Malheureusement, on vit dans une société qui est très conservateur. Voilà. Et quand le système il est conservateur, il faut s'adapter et il faut aller chercher l'opportunité soi-même.
1: Très bien. Alors, vous défendez souvent une recherche scientifique davantage connectée aux besoins de notre économie. Alors, qu'entendez-vous par là?
2: Ce que j'entends par là, c'est un constat assez simple. Moi, j'ai fait beaucoup de recherches quand j'étais en France. Je continue à le faire même maintenant. Mais ce que je remarque, un constat, qu'on devrait tous le faire un jour.
1: Lequel ?
2: C'est que le monde académique, le monde de la recherche scientifique est assez loin quand même du monde industriel et du monde de l'entreprise.
1: Il y a un gap.
2: Un gap énorme. Et ça, tout le monde le sait déjà. J'apporte pas
1: un scoop. Et pourquoi ? Expliquez-nous un peu.
2: Ben pourquoi ? C'est un constat déjà. C'est un constat. On n'a pas fait assez d'efforts pour rapprocher les deux mondes. Aujourd'hui, nos chercheurs, on a de très bons chercheurs qui font de très bons, voilà, des publications assez intéressantes, assez impressionnantes même.
1: Et comment on peut faire
2: Mais donc, ces publications ne concernent pas notre économie.
1: Oui.
2: Notre économie, elle a on fait pas de recherche pour faire développer notre économie.
1: Et comment on peut donc établir et créer un lien entre l'université et le monde professionnel ?
2: Ben justement, c'est ce que je propose aujourd'hui à nos jeunes étudiants.
1: C'est surtout pour faciliter l'insertion des jeunes diplômés.
2: Oui. Alors, ce que je propose à nos jeunes étudiants, s'ils sont passionnés par la recherche scientifique, ce qui est très bien, c'est de développer leur propre recherche qui font le lien entre les deux mondes.
1: D'accord.
2: Quand on fait le lien entre le monde académique et le monde industriel, le monde du service, le monde de l'entreprise,
1: oui,
2: on va trouver beaucoup d'opportunités. Ça, je suis sûr. D'accord. Donc, je vous donne un exemple, Mehdi. Donc, c'est les gens qui font du marketing digital assez avancé. Voilà. On trouve des gens qui font du marketing digital qui n'ont pas eu ce cours-là à l'école, à l'université. C'est eux qui excellent aujourd'hui dans le monde de l'entreprise. C'est qu'ils ont commencé à le faire sans attendre que l'université s'adapte, parce qu'aujourd'hui, on a des formations de ce genre. Mais ils ont commencé à le faire. Et ils ont développé justement une très belle carrière sans avoir de diplôme. Et aujourd'hui, ils ont l'expérience. Ils n'ont pas de diplôme, certes, mais ils ont une grande expérience et ils sont très très bien payés aujourd'hui grâce à ça. Ils ont fait une recherche, une étude justement de marché. Ils ont découvert que le monde académique ne parle pas de marketing digital à l'époque. Et c'est un besoin fondamental pour les entreprises aujourd'hui.
1: Très bien. Alors, dans un contexte marqué par la concurrence internationale, quelles sont les stratégies que doivent adopter les établissements universitaires pour garantir une meilleure formation de qualité ?
2: Justement, c'est de viser, modéliser ce qui se passe dans les universités européennes et américaines.
1: Oui. On devrait nous...
2: On devrait s'ouvrir davantage. Au lieu de se contenter et de parler surtout, avec soi, avec nous-mêmes, comme ça, de développer des slogans, parce que c'est facile de développer des slogans. Il faut s'ouvrir au marché international, il faut s'ouvrir aux universités américaines, européennes. Moi, j'encourage le fait d'échanger nos enseignants universitaires dans un cadre d'un programme. Il faut proposer à l'Union européenne qu'une partie de nos enseignants universitaires aille faire un stage dans les universités européennes et le vice-versa aussi. C'est cet échange-là qui va permettre, cette ouverture qui va permettre qu'on s'adapte avec les normes et les standards à l'échelle internationale.
1: D'accord. Alors, vous affirmez que la qualité sera l'un des grands avantages compétitifs de demain. Alors, comment transmettre cette culture de l'excellence aux étudiants qui nous écoutent ?
2: Justement.
1: Oui.
2: Moi, je trouve qu'il y a une opportunité extraordinaire aujourd'hui pour nos jeunes étudiants. Peut-être on vous raconte des histoires du genre il y aura du chômage, on aura du mal à trouver du travail, il n'y a pas assez d'opportunités en Tunisie. Moi, je crois que c'est l'inverse. Moi, je crois qu'en Tunisie, les bonnes opportunités sont en Tunisie et en Afrique en général. Pourquoi ? Demandez à n'importe quel consommateur aujourd'hui. Est-ce que vous êtes content de la qualité des produits que vous achetez ou la qualité de service que vous rencontrez? Il va vous dire non, la plupart d'entre eux. Je ne suis pas content. Et tant que le consommateur n'est pas content...
1: Donc c'est une opportunité pour améliorer la qualité de produit.
2: Donc c'est une opportunité.
1: Oui.
2: Quel que soit le parcours que vous
1: C'est une question de perception. Hein.
2: Quel que soit le parcours que vous choisissez. Si vous faites le choix d'être compétent et de viser la qualité de service et la qualité du produit que vous allez vendre, je vous assure que vous allez réussir d'une manière extraordinaire votre vie professionnelle.
1: Très bien. Alors, pour conclure cette émission, quel message souhaitez-vous adresser aux nouveaux bacheliers qui s'apprêtent à entrer à l'université et à construire leur avenir professionnel ?
2: Alors, je leur dis, vous êtes notre avenir déjà. N'écoutez pas ceux qui vous disent qu'il n'y a pas d'opportunité en Tunisie, c'est pas vrai. Cherchez bien les opportunités. J'en ai parlé un
1: petit peu aujourd'hui. Parce qu'elles existent, hein.
2: Oui. Bah, elles existent, les opportunités sont là. Il faut savoir les saisir. Il ne faut pas s'attendre aussi. Il faut comprendre qu'on vit dans une société conservatrice.
1: Il faut être à l'écoute du marché.
2: La société conservatrice ne s'adapte pas, vite. Donc, il faut forcer, le destin et s'adapter avec le marché, s'adapter avec le nouveau monde et ne pas s'attendre à ce que le système s'améliore. Il faut améliorer vous-même, vos compétences et viser justement les bonnes compétences et trouver les bonnes opportunités parce qu'elles existent.
1: Très bien, donc notre rendez-vous hebdomadaire Academics touche à sa fin. Docteur Walid Mchirghi, merci à nouveau d'avoir accepté notre invitation et pour tous ces éclaircissements par rapport au sujet d'aujourd'hui, à savoir, après le bac, les opportunités qui feront la différence. Donc merci pour cet échange riche en enseignements et pour les éclairages apportés sur les défis qui attendent les étudiants d'aujourd'hui. Alors, je rappelle que mon invité était Dr Walid Mchirghi, qui est enseignant-chercheur à l'Université de Carthage, formateur des formateurs professionnels et expert en PNL. Je remercie l'équipe qui m'a accompagné aujourd'hui, à savoir Raith Wesleti pour sa si belle collaboration technique et Sofiane Benjim à côté production digitale. Alors, et côté micro, c'était là Mehdi Qantawi. Mesdames et messieurs, je vous remercie de nous avoir suivis dans l'espoir de vous retrouver demain dans Bleu Azur. D'ici là, portez-vous bien, amusez-vous bien et surtout, ne cessez pas de nous écouter et restez toujours fidèles à nos ondes d'RTCI. Allez, bye.
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0: journal de 13h30 à la une de l'actualité. La canicule maintient son emprise. Le thermomètre explose à 45 degrés, mais des orages pourraient changer la donne. La saison estivale entre en scène avec plusieurs grands rendez-vous culturels à travers le pays. Levée de rideau ce soir à Hammamet pour une 60e édition bien rythmée. L'école de l'aviation de Burj Al Amri change de dimension. Elle se prépare à devenir une académie de l'air tournée vers l'intelligence artificielle et les technologies de pointe. Journée mondiale de la population, les jeunes restent optimistes mais conditionnent la famille à la stabilité financière. Dans le monde au Moyen-Orient, la diplomatie reprend entre Washington et Téhéran, tandis que la menace d'une nouvelle escalade demeure entière. Sport, la Tunisie décroche 3 médailles mondiales en haltérophilie grâce à une performance exceptionnelle chez les U17. Bonjour, le thermomètre grimpe et la carte de vigilance vire à l'orange. 6 gouverneurs sont particulièrement concernés ce samedi par des conditions météorologiques potentiellement dangereuses. Jandouba, Béja, Sélienne, Akerouan, Kébili et Tozeur. La chaleur dominera largement la journée sous un ciel généralement peu nuageux, mais l'atmosphère pourrait devenir plus instable dans l'après-midi avec l'apparition de cellules orageuses sur les régions occidentales du nord et du centre, accompagnées localement de quelques pluies. Côté température, le pays évoluera à plusieurs vitesses. Le mercure oscillera entre 35 et 40 degrés sur les côtes orientales et les hauteurs, tandis que le cap Ban conservera une relative fraîcheur avec près de 32 degrés. Dans le reste du pays, la chaleur sera nettement plus intense avec des maximales comprises entre 41 et 45 degrés, renforcées par des coups de sirocco. Plusieurs autres gouvernorats apparaissent en jaune sur la carte de l'Institut national de la météorologie, un niveau qui n'annonce pas nécessairement un phénomène exceptionnel, mais qui invite à la prudence, notamment pour les activités en plein air, les déplacements et les personnes les plus vulnérables. Dans ce contexte, mieux vaut éviter les sorties entre midi et 16h, boire régulièrement sans attendre d'avoir soif et veiller particulièrement sur les enfants, les personnes âgées et celles qui travaillent à l'extérieur. Et avec l'installation de cette canicule dans le pays, les services du contrôle économique et sanitaire sont mobilisés dans la région du Nord-Ouest afin de préserver la santé des citoyens et de garantir la salubrité des produits alimentaires proposés à la vente. Notre correspondant dans la région du Nord-Ouest, Jamel Tibi, nous fait le point.
1: Les instances sanitaires et de contrôle économique épaulées par les services de sécurité et d'investigation douanière ont ainsi engagé un vaste programme de contrôle des établissements ouverts au public, notamment les restaurants, les cafés, les boulangeries et tout établissement de commerce de produits alimentaires pouvant affecter la santé des citoyens en cas de non-respect des normes d'hygiène ou de conservation requises, y compris pour les dépôts de vente d'eau minérale ou autres qui sont sous la loupe en raison de la chaleur et des risque que peut engendrer toute exposition de ces produits à la chaleur. Les autorités régionales veillent aussi au grain pour préserver la propreté et la qualité de l'environnement dans les espaces urbains avec la verbalisation de tous les contravenants à l'ordre établi, notamment en cas de rejet anarchique des déchets ménagers ou de remblai de bâtiments. Pour ce faire, des campagnes mixtes ont été programmées durant toute la période estivale par les instances municipales pour garantir la célérité des interventions et l'exécution de toutes les décisions relatives à la destruction des constructions anarchiques ou au non-respect des règles de conservation des produits alimentaires.
0: Des solutions en plus pour affronter cette chaleur. Une unité mobile de régulation et de stabilisation de la tension électrique a été mise en service aujourd'hui dans la délégation de Gafsanor, réalisée pour un coût de 7 millions de dinars. Ce projet vise à améliorer la qualité de l'alimentation électrique et à réduire les coupures durant les périodes de forte consommation. Les détails avec notre correspondant Gafsa Lardersuit.
2: Le gouverneur de Gafsa ainsi que le PDG de l'ASTEG ont rehaussé de leur présence cette cérémonie d'étrenne de cet acquis précieux destiné à limiter les pannes de surchauffe et les coupures de courant dues aux excès de consommation dans les heures de pointe et les occasions énergivores. La réalisation de ce projet a nécessité 12 mois de travail laborieux et a coûté 7 millions de dinars. Installé en plein cœur de la zone agricole, en irrigué de Gafsanor, ces retombées seront d'un apport appréciable et positif dans le maintien et la régulation de la tension électrique au niveau des forages d'irrigation, notamment en temps de canicule estivale. Il faut reconnaître que les autorités du pays, conscientes des besoins impératifs d'énergie électrique pour permettre le bon fonctionnement de toutes les installations agricoles et frigorifiques installées dans la région, ne cessent de fournir de gros efforts dans la diversification des sources d'énergie. Plusieurs unités photovoltaïques sont en cours de réalisation dans les gouvernorats de Garça et Sidi Bouzid pour une meilleure maîtrise de l'alimentation électrique domestique, industrielle et agricole.
0: Du littoral au théâtre antique, l'été tunisien se vit sur plusieurs scènes. La saison des festivals d'été s'accélère en Tunisie avec plusieurs grands rendez-vous culturels programmés ce soir à Hammamet, le Jamet de Gat, tandis que Carthage se prépare à ouvrir prochainement ses portes. Théâtre, opéra, musique et humour sont au programme de ce week-end, placés sous le signe du spectacle vivant. Le point avec Oumem El Sibi.
3: Les scènes tunisiennes s'illuminent et la saison au festival passe à la vitesse supérieure avec plusieurs grands rendez-vous culturels programmés ce samedi soir. À Hammamet, le rideau se lève ce soir sur une édition anniversaire. Le Festival international célèbre cette année ses 60 ans de scène et ouvre sa programmation à 22h avec Les Fugueuses, une création théâtrale écrite, scénographiée et mise en scène par Wafet Aboubi. Jusqu'au 13 août, le public retrouvera une trentaine de spectacles mêlant théâtre, musique et danse avec les artistes tunisiens et étrangers. Ambiance lyrique également à Aljam, où le majestueux amphithéâtre romain accueille à partir de 21h30 l'ouverture de la 39e édition du Festival international de musique symphonique. Le théâtre de l'opéra de Tunis y présentera Didon est né, un spectacle mêlant opéra et chorégraphie, inspiré de l'œuvre du compositeur anglais Henri Purcell. À Doga, l'humour prend possession du théâtre antique. Après son ouverture hier, la 50e édition du festival se poursuit. Ce soir avec Mohamed Saber Wesleti et son nouveau Wamacho, Papa Noël en Tunisie. Le rendez-vous se prolongera jusqu'au 25 juillet avec plusieurs figures de la scène tunisienne, arabe et internationale. Carthage se prépare de son côté à entrer dans la danse. Les guichets de vente ouvrent ce samedi à 16h au Théâtre Romain et à la Cité de la Culture. Le coup d'envoi de cette 60e édition sera donné jeudi prochain, le 16 juillet, par Saber Berri et son spectacle « Sous le jasmin ».
0: Et cette effervescence culturelle accompagne une autre dynamique estivale, celle d'une destination Tunisie en plein essor. La destination Tunisie gagne du terrain sur les marchés étrangers à l'approche du pic de la saison estivale. Le ministre du Tourisme, Soufiane Traoré, a fait état de nouvelles liaisons charter et d'un intérêt croissant du Canada, du Royaume-Uni, de l'Allemagne et de la Russie. Le ministère mise également sur la diversification de l'offre, les réservations anticiper la propreté des zones touristiques et la numérisation des services. Autre chantier stratégique pour l'attractivité du pays, la modernisation du transport public. La Transtu a signé un accord de 75 millions d'euros avec une entreprise chinoise pour l'acquisition de 18 nouvelles rames électriques destinées à moderniser la ligne Tunis-La Goulette-La Marsa. Climatisées, connectées et plus accessibles, ces rames pourront transporter jusqu'à 400 passagers et renforcer la fréquence des dessertes avec un train toutes les 6 minutes. Aux heures de pointe, ce projet prévoit l'arrivée des premiers trains dès 2028. La montée en gamme technologique concerne aussi l'armée de l'air et ses futurs officiers. L'école de l'aviation de Bojol Amri s'apprête à changer de dimension. Un projet de décret prévoit sa transformation en académie de l'air avec une organisation modernisée et des programmes adaptés aux avancées scientifiques et technologiques dans le domaine aéronautique. L'objectif est de renforcer la préparation de l'armée de l'air et de former ses officiers hautement qualifiés, notamment dans le numérique, l'intelligence artificielle, l'exploitation des données, l'enseignement à distance et la réalité virtuelle. L'annonce a été faite par le ministre de la Défense nationale, Khaled Sili, lors de la cérémonie de clôture de l'année universitaire 2025-2026 et de remise des diplômes à la promotion Mohamed Taher Ben Achour. Cette montée en compétences dans le domaine militaire fait écho au dynamisme de toute la filière aéronautique tunisienne, fort de plus de 85 entreprises et de 20 000 emplois. Il poursuit son développement avec de nouvelles implantations et des projets d'extension. La filière se distingue également par la fabrication de pièces uniques destinées à Airbus, produites exclusivement en Tunisie. Éclairage de Jalil Tbib, directeur par intérim de la Tunisie Investment Authority et directeur général de la FIPA. Il intervient au micro de Zain Fels.
4: La supply chain présente en Tunisie dans l'industrie aéronautique, elle est vraiment complète. C'est-à-dire tous les secteurs, toutes les niches de production, de l'engineering, justement en Tunisie, il y a une panoplie de produits et il y a des produits qui ne se produisent uniquement qu'en Tunisie, dans le monde entier. Avec fierté, c'est des pièces uniques qui sont produites pour Airbus à travers leur site en Tunisie uniquement. C'est un secteur qui emploie plus de 20 000 Tunisiens et Tunisiennes à travers le pays. C'est un secteur à haute valeur ajoutée, donc c'est des taux d'encadrement qui sont assez hauts. Il y a beaucoup d'opérations d'extension des unités qui sont déjà implantées en Tunisie qui seront annoncées. Il y a également des nouvelles implantations. Nous avons une nouvelle implantation d'une entreprise turque qui est vraiment très importante dans l'écosystème de l'aéronautique mondiale qui va s'implanter immédiatement. C'est un secteur qui se développe très très bien puisque les carnets de commandes des entreprises du secteur sont au complet. Il y a une belle évolution, il y a eu beaucoup d'intérêt pour ce secteur. Les entreprises tunisiennes comptent à peu près plus de 85 entreprises parmi les plus grands des acteurs internationaux. Nous avons une concentration de ces entreprises au niveau du parc aéronautique d'El Mbrira avec l'implantation de Airbus et compagnie, c'est-à-dire les sous-traitants de Airbus.
0: Même ambition technologique dans le secteur de la santé avec des solutions destinées à réduire les distances entre les patients et les soins. Au Forum mondial AI for Good, le ministère de la Santé a présenté l'hôpital numérique, la plateforme Najda.tn et les services de téléradiologie notamment destinés aux régions intérieures. Une expérience saluée par les délégations internationales alors que la Tunisie accueillera prochainement la conférence Telehealth Connect Tunisia 2026. Changement de registre avec une arnaque qui utilise l'administration fiscale comme couverture. La Direction générale des impôts met en garde contre des individus qui se font passer pour des agents de l'administration fiscale et sollicitent par téléphone des dons au profit de fonctionnaires ou d'associations. La DGI appelle à ne verser aucune somme et à signaler immédiatement ces pratiques aux services de sécurité. Journée mondiale de la population à l'occasion de la célébration de la population aujourd'hui. Le bureau de l'UNFPA en Tunisie et l'organisation Journalists for Human Rights ont présenté les résultats d'une étude menée dans 73 pays dans la Tunisie sur les aspirations des jeunes pour l'avenir. Cette enquête révèle que malgré les crises, les deux tiers des jeunes demeurent optimistes. Elle souligne également que la stabilité financière constitue le principal préalable à la fondation d'un foyer. Par ailleurs, la majorité des personnes interrogées aspirent à un modèle familial idéal de deux enfants. Dr Rim Fayet, la chef de bureau UNFPA en Tunisie, nous en parle au micro de Zain Fels.
5: L'enquête a montré que la stabilité financière ainsi que la santé physique et mentale constituent le pilier fondamental des aspirations de la jeune génération, aussi que 2 jeunes sur 3 dans le monde se sentent positifs et optimistes quant à l'avenir. Aussi, parmi les grandes craintes des jeunes et les défis qui sont perçus par les jeunes, on trouve les défis sécuritaires. Plus de la moitié des jeunes sont un défi sécuritaire. Ensuite, il y a les menaces économiques. Ensuite, c'est la santé et les risques environnementaux. 2 jeunes sur 3 demeurent optimistes à l'échelle mondiale. Aussi, on a trouvé que la plupart des jeunes dans le monde, 37% à peu près, préfèrent le mariage direct, ensuite la cohabitation avec le partenaire. La majorité des jeunes s'accordent à dire que la stabilité financière et professionnelle, ainsi que la préparation psychologique, sont les conditions préalables, inévitables, afin d'envisager d'avoir des enfants et de fonder une famille. Aussi, la question du logement est très importante dans les obstacles identifiés par les jeunes, et aussi la disponibilité d'un partenaire où il y a une certaine comptabilité entre les deux partenaires. Au niveau de la parentalité dans le monde, les jeunes aspirent à avoir 2 enfants comme un modèle idéal. Et aussi la partie étude sur la Tunisie montre aussi que avoir 2 enfants serait l'idéal pour constituer une famille.
0: Dans l'actualité internationale, au Moyen-Orient, la diplomatie tente de reprendre pied, mais la menace d'une nouvelle escalade reste entière. Le ministre iranien des Affaires étrangères est arrivé ce samedi à Oman pour discuter de la sécurité de la navigation dans le détroit d'Ormuz. Washington exige de Téhéran un engagement public garantissant le libre passage des navires et l'arrêt de toute attaque dans cette voie stratégique. Donald Trump affirme que le cessez-le-feu est désormais terminé, tout en acceptant la poursuite des discussions. Aucun nouveau bombardement n'a toutefois été signalé depuis le début de la journée. Le climat reste néanmoins extrêmement tendu. Le nouveau guide suprême a promis ce samedi de venger la mort de son père, tué lors des frappes américano-israéliennes de février. Les États-Unis menacent de leur côté de reprendre leurs opérations militaires en cas de nouvelles attaques iraniennes. À cette heure, les échanges diplomatiques à Oman constituent donc le principal espoir de désescalade, mais le contrôle du détroit d'Ormuz et le dossier nucléaire iranien restent les deux points de blocage majeurs. Sport, 3 médailles mondiales dans deux honneurs pour la jeune Tunisienne Rofaran Ghalissa en Colombie. Engagée chez les moins de 77 kilos au championnat du monde U17 d'haltérophilie, elle s'est imposée à l'arraché avec 90 kilos avant de décrocher le bronze à l'épaule jetée avec 110 kilos, un total de 200 kilos qui lui offre également l'or au classement général. La Tunisienne Hibatullah Tebbini entrera à son tour en compétition ce samedi dans la catégorie des plus de 77 kilos. Coupe du monde, la deuxième affiche des quarts de finale de la Coupe du monde de football de 2026 réunira ce soir à 22h la Norvège et l'Angleterre. Hier, l'Espagne a validé son billet pour le dernier carré en battant la Belgique par 2-1. L'Espagne sera opposée le mardi 14 juillet en demi-finale à la France. Avant de vous quitter, je vous rappelle les principales informations de ce journal. La canicule maintient son emprise. Le thermomètre explose à 45 degrés, mais des orages pourraient changer la donne. La saison estivale entre en scène avec plusieurs grands rendez-vous culturels à travers le pays. Levé de rideau ce soir à Hammamet pour une 60e édition bien rythmée. Dans le monde, au Moyen-Orient, la diplomatie reprend entre Washington et Téhéran, tandis que la menace d'une nouvelle escalade demeure entière. Sport, la Tunisie décroche 3 médailles mondiales en haltérophilie grâce à une performance exceptionnelle chez les U17. Ainsi s'achève notre édition. Merci de l'avoir suivi. Merci à Raïd Fousletti et à Sofiane Benjima pour leur précieuse collaboration. La rédaction vous donne rendez-vous à 15h pour un flash d'actualité. Restez à l'écoute de RTCI.
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1: Il est 15h, le flash proposé par Fawaz Bentmask. Face à la hausse importante de la température ce week-end, l'Institut national de la météorologie, INM, a mis à jour ce matin sa carte vigilance. Il a placé 6 gouvernorats, Jendouba, Béja, Selien, Akhrouen, Gbelli et Touzr, en vigilance orange. Des phénomènes dangereux sont prévus. Les températures maximales seront comprises entre 35 et 40 degrés sur les régions côtières orientales et les hauteurs et avoisineront 32 degrés dans la région du Cabon. Elles seront comprises entre 41 et 45 degrés dans le reste du pays avec apparition du sirocco. La récolte des céréales et la collecte se déroulent dans de bonnes conditions dans l'ensemble du pays. La campagne nationale de moisson a dépassé les 80% d'avancement avec plus de 9 millions de quintaux déjà collectés, dont 1,3 million dans le gouvernorat de Bizerte. Le blé dur représente près de trois quarts des récoltes. Le ministre de la Santé, Mustapha Firjani, a souligné la nécessité d'élaborer un nouveau plan national de promotion de la santé maternelle et néonatale, reposant notamment sur le renforcement des capacités des sages-femmes et des médecins de première ligne, ainsi que l'unification des protocoles thérapeutiques. La séance de travail qui a rassemblé des responsables du ministère et des chefs de service spécialisés a permis d'identifier les principales insuffisances du secteur et de définir les priorités d'intervention visant à améliorer la qualité de la continuité des soins. Le ministre de l'Emploi et de la Formation professionnelle, Riyad Chaoued, a indiqué que son département a entamé la mise en œuvre d'un plan d'action intégré visant à moderniser le système de formation professionnelle à travers le renouvellement des méthodes de travail et des approches pédagogiques afin de mieux répondre aux besoins du marché d'emploi. Dans le monde, les tensions restent vives entre Washington et Téhéran. Donald Trump a lancé une nouvelle menace à l'Iran, promettant une riposte militaire d'une ampleur inédite en cas de tentative d'assassinat contre sa personne, dans un message publié sur son réseau social. Donald Trump a assuré que les États-Unis disposaient de 1000 missiles prêts à être lancés contre l'Iran si un tel scénario venait à se produire. Et puis sport, la deuxième affiche des quarts de finale de la Coupe du Monde de football 2026 réunira ce soir à 22h la Norvège et l'Angleterre. Hier, l'Espagne a validé son billet pour le dernier carré en battant la Belgique par 2-1. L'Espagne sera opposée le mardi 14 juillet en demi-finale à la France. Fin de ce flash, prochaines informations toujours en bref à 16h.
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1: Il est 16h, le flash proposé par Forest Bentmask face à la canicule de ce week-end. L'Institut National de la Météorologie, INM, a mis à jour ce matin sa carte vigilance. Il a placé 6 gouvernorats en vigilance orange, à savoir Jandouba, Béja, Séliéna, Kerouen, Gbeli et Tozeur. Les températures maximales ce week-end seront comprises entre 35 et 40 degrés sur les régions côtières et les hauteurs et entre 41 et 45 degrés dans le reste du pays avec apparition de sirocco. La protection civile appelle les estivants à redoubler de vigilance face aux courants d'aspiration. Ces courants puissants peuvent entraîner rapidement les nageurs vers le large, y compris les plus expérimentés. L'Office recommande d'éviter la baignade près des rochers, des ports et des embouchures et de respecter strictement les drapeaux de signalisation. Une attention particulière doit également être portée aux enfants qui ne doivent jamais rester sans surveillance. Des centaines de lycéens, de nouveaux bacheliers et des parents sont venus ce matin à la Cité de la Culture à Tunis pour s'informer sur les filières universitaires et les parcours de formation professionnelle présentés dans le cadre de la caravane et plateforme de l'orientation Ouajani 2026. L'événement, qui se poursuit jusqu'à demain matin, dimanche, réunit des universités publiques et privées, tunisiennes et étrangères, des centres de formation professionnelle, des établissements d'enseignement des langues ainsi que des bureaux d'accompagnement pour les études à l'étranger. Le ministre du Tourisme, Sofiane Traya, fait état de nouvelles liaisons charter et d'un intérêt croissant du Canada, du Royaume-Uni, de l'Allemagne et de la Russie. Le ministère mise également sur la diversité de l'offre, les réservations anticipées, la propreté des zones touristiques et la numérisation des services. La Direction générale des impôts met en garde contre des individus qui se font passer pour des agents de l'administration fiscale et sollicitent par téléphone des dons au profit de fonctionnaires ou d'associations. La DGI appelle à ne verser aucune somme et à signaler immédiatement ces pratiques aux services de sécurité. Dans le monde, au Moyen-Orient, la diplomatie tente de reprendre pied, mais la menace d'une nouvelle escalade reste entière. Le ministre iranien des Affaires étrangères, Abbas Araghchi, est arrivé ce matin à Oman pour discuter de la sécurité de la navigation dans le détroit d'Ormuz. Washington exige de Téhéran un engagement public garantissant le libre passage des navires et l'arrêt de toute attaque dans cette voie stratégique. Et puis sport, 3 médailles mondiales, dont 2 en or pour la jeune Tunisienne Rofran Ghrissa en Colombie, engagée chez les moins de 77 kilos au championnat du monde U17 d'haltérophilie. Elle s'est imposée à l'arraché avec 90 kilos avant de décrocher le bronze à l'épaulé jeté avec 110 kilos, un total de 200 kilos qui lui offre également l'or au classement général. Merci de l'écoute. D'autres informations à 17h avec un autre flash de l'actualité.
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Après le succès de Gamin des Sables, Jérémy Frérot revient avec une réédition au titre évocateur « C'est pas lui, c'est nous ». Une phrase écrite par ses enfants au crayon de couleur sur la pochette et qui donne immédiatement le ton. Ici, tout part du lien du vécu du collectif.

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1: Porté à l'origine par les titres Adieu, certifié platine, et Gamin des Sables, disque d'or, l'album s'enrichit aujourd'hui avec 6 titres inédits. Parmi eux, Frérot, un morceau central presque manifeste, où l'artiste affirme encore un peu plus son identité. Sincère, accessible, profondément humaine.

Musicalement, Jérémy Frérot reste fidèle à sa signature, une pop française lumineuse aux accents folk, portée par des guitares chaleureuses et des mélodies immédiates.

Mais cette réédition apporte une nuance supplémentaire, plus introspective, plus apaisée, comme un prolongement naturel de son évolution personnelle. Les nouvelles chansons explorent des thèmes très ancrés dans le réel. La paternité, le temps qui passe, les choix de vie, avec toujours cette simplicité qui touche sans jamais forcer. Un album qui respire, pensé comme une bande-son du quotidien, idéal pour la saison, entre douceur printanière et longue soirée d'été, mais surtout comme un projet cohérent qui gagne en profondeur avec le temps.

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1: Proposé par Fawaz Boutmesk, il est 17h. L'Institut National de la Météorologie, l'INM, face à la canicule, a mis à jour ce matin sa carte de vigilance. Il a placé 6 gouvernorats en vigilance orange. Les températures maximales seront comprises entre 35 et 40 degrés sur les régions côtières et entre 41 et 45 degrés dans le reste du pays avec apparition du sirocco. La protection civile appelle les estivants à redoubler de vigilance face aux courants d'aspiration. Ces courants puissants peuvent entraîner rapidement les nageurs vers le large, y compris les plus expérimentés. L'office recommande d'éviter la baignade près des rochers, des ports et des embouchures et de respecter strictement les drapeaux de signalisation. Une attention particulière doit être portée également aux enfants qui ne doivent jamais rester sans surveillance. L'école de l'aviation de Bourges-la-Ramerie s'apprête à changer de dimension. Un projet de décret prévoit la transformation en académie de l'air avec une organisation modernisée et des programmes adaptés aux avancées scientifiques et technologiques dans le domaine aéronautique. L'annonce a été faite par le ministre de la Défense nationale, Khaled Sihli, lors de la cérémonie de clôture de l'année universitaire 2025-2026. Des centaines de lycéens, de nouveaux bacheliers et des parents sont venus ce matin à la Cité de la Culture à Tunis pour s'informer sur les filières universitaires et parcours de formation professionnelle présentés dans le cadre de la caravane et plateforme de l'orientation Ouajani 2026. L'événement, qui se poursuit jusqu'à demain dimanche, réunit les universités publiques et privées, tunisiennes et étrangères, des centres de formation professionnelle, des établissements d'enseignement de langue ainsi que des bureaux d'accompagnement pour les études à l'étranger. Et puis culture ce soir, le théâtre du Festival international de Hammamet rallume ses lumières et ouvre un nouveau chapitre de son histoire avec sa 60e édition. Pour donner le ton de cette édition anniversaire, c'est le théâtre tunisien qui est à l'honneur avec Les Fugueuses, une création de Wefet Aboubi, une œuvre qui interroge nos libertés, nos silences et nos élans, portée par une écriture sensible et une mise en scène qui promet de toucher le public. Dans le monde, des avions de combat de l'armée sioniste ont lancé aujourd'hui une série de frappes aériennes sur plusieurs villages du sud du Liban, a rapporté l'agence de presse libanaise ANI. L'aviation sioniste a lancé 3 missiles ayant visé le district de Tir. Le bilan des victimes de l'agression sioniste contre le Liban s'est alourdi à 4321 martyrs et 12204 blessés selon le dernier bilan du ministère libanais de la Santé. Au Moyen-Orient, la diplomatie tente de reprendre pied, mais la menace d'une nouvelle escalade reste entière. Le ministre iranien des Affaires étrangères, Abbas Araghchi, est arrivé ce matin à Oman pour discuter de la sécurité de la navigation dans le détroit d'Ormuz. Washington exige de Téhéran un engagement public garantissant le libre passage des navires et l'arrêt de toute attaque de cette voie stratégique. Et puis sport, la deuxième affiche des quarts de finale de la Coupe du Monde de football 2026 réunira ce soir à 22h la Norvège et l'Angleterre. Hier, l'Espagne a validé son billet pour le dernier carré en battant la Belgique par 2-1. L'Espagne sera opposée le mardi 14 juillet en demi-finale à la France. Merci de l'écoute, toute information à 18h avec un autre flash de l'actualité.
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2: Bonsoir à tous et à toutes dans ce nouveau Summer Club sur RTCI. Nous sommes le samedi 11 juillet 2026, il est 17h et je vous accompagne jusqu'à 19h avec Hoeyda Bizid à la réalisation. Au sommaire de cette première heure, un grand invité, Mouaz Toumi, qui est avec nous, acteur, metteur en scène, homme de télévision et de radio. Il présente sa comédie sociale, El Karahmen, le 26 juillet prochain sur la scène de Carthage. Une date à part, puisque c'est la seule pièce de théâtre programmée dans toute cette 60e édition du Festival International de Carthage. Et surtout, la dernière représentation de ce spectacle. Nous parlerons avec lui de ce rôle, de la matriarche qu'il incarne, de ce que cela demande d'habiter un personnage aussi éloigné de soi et de ce que l'on ressent au moment de lui dire adieu. Dans la deuxième heure, place au sport avec deux quarts de finale de la Coupe du Monde. Nous marquerons aussi les journées mondiales du cheval et de la population avant un hommage à Zafar Youssef qui monte demain sur la scène de Hammamet. Pour ouvrir cette émission, une chanson qui donne le ton. I'm Not There de Bob Dylan, un titre enregistré en 1967, resté longtemps inédit sur un homme qui ne se retrouve nulle part, qui glisse entre plusieurs visages sans jamais se fixer. Une belle entrée en matière pour parler d'un comédien qui se transforme.

0: 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J'ai le plaisir aujourd'hui d'accueillir Moaz Thomy. Moaz Thomy, bonsoir.
1: Bonsoir.
0: Merci d'être avec nous dans le Summer Club sur RTCI.
1: Merci à vous, merci pour l'invitation. De retour sur RTCI depuis longtemps. Des années.
0: Hein.
1: Ça date depuis notre cher regretté Adel Motori, donc ça fait un bail.
0: Vous présentez le 26 juillet prochain sur la scène de Carthage votre comédie sociale, Al Qarahmen. C'est la seule pièce de théâtre déjà de toute cette 60e édition du festival. Et en plus, vous avez annoncé que ça sera la dernière représentante de ce spectacle. J'aimerais commencer par le rôle lui-même, avant d'entrer dans le programme de la soirée. Donc, vous incarnez une matriarche haute en couleur dans cette pièce.
1: Exactement.
0: Qu'est-ce que cette transformation demande ? Dans la voix, dans la gestuelle, dans la façon de penser, pour habiter un personnage qui est aussi éloigné de vous.
1: Chaque transposition, chaque création, et surtout quand il s'agit d'une composition, c'est un itinéraire, c'est un cheminement qu'on doit faire inévitablement d'une manière plutôt dans cette fouille, dans ce épuisement de tout ce qu'on peut imaginer comme information autour de la création. Il y a un acteur ou une actrice, il y a une proposition, il y a une image qu'on veut construire. Par moments, l'image, elle est tracée à l'avance, mais après, la redondance des répétitions, et ça s'appelle, moi j'aime beaucoup les répétitions, et le terme répétition aussi, il me plaît, parce que la répétition, elle te donne cette dimension d'avoir des couches. À chaque fois, tu découvres en toi-même, tu découvres des possibilités. Le mental aussi, il est là, mais par moments, on a besoin de se débarrasser de tout ce qui est cette réflexion cérébrale autour de la création. On se laisse aller, on se laisse faire des choses, on se laisse imaginer, on se laisse faire des pas, on se laisse se tromper aussi. Et cette distanciation entre le personnage et cette construction, ce caractère, cette distanciation, elle demande un travail corporel, un travail de voix, bien évidemment. Il y a une composition qu'on peut aussi essayer d'aller chercher dans nos cordes vocaux comme ça, dans des points, mettre le doigt par moment sur la gorge pour arriver à un point où une vibration comme ça qui tu dis tiens voilà c'est ça c'est la voix que j'ai envie de trouver, c'est le référentiel, c'est pas comme si, et c'est ce que fait qu'on devient plus ou moins sans être dans la prétention convaincant, vrai, aller dans cette quête. C'est comme un peintre qui va sur une toile comme ça blanche, toute pure, toute vide. Et le commencement, le début, il est toujours dans cette délicatesse, aller tout doucement vers les choses.
0: Et des fois, le peintre, il efface tout, il recommence.
1: Exactement. Eh bien, oui.
0: Et ça vous est arrivé.
1: Oui. Hein. C'est-à-dire, quand j'étais sur les débuts des plages de texte, parce que moi, j'ai pas cette logique de continuité logique.
0: D'accord.
1: Non, c'est des textes éparpillés qui par moment, n'ont pas de lien. Et ça, c'est, tu peux déchirer plusieurs feuilles. Hein. Ce qui est dans la poubelle est beaucoup plus que sur le texte final. Quoi.
0: Pour arriver jusqu'à la Qarahmen telle qu'elle est actuellement, qu'est-ce que vous avez fait ? Vous vous êtes filmé ? Il y a des gens de confiance qui vous ont vu et qui vous ont demandé de corriger certaines choses ? Vous mettez devant le miroir.
1: En fait, il y a cette technique de se filmer, de voir. Mais moi, je ne suis pas très d'accord. Parce que là, on est toujours on se regarde, en fait. Il faut éviter de se regarder, à mon avis.
0: D'accord.
1: Il faut aller dans le regard extérieur, à travers quelqu'un d'autre. Ou aller jusqu'au bout de cette soi-disant quête de l'image. Parce que la création, elle ne peut pas être vraiment une approche mathématique. Voilà, il y a une équation qui donne le résultat qu'on voulait avoir. Laisse-toi aller pour aller à un résultat peut-être au-delà des attentes. Donc voilà, c'est ça.
0: Et maintenant, comment ça se passe lorsque vous, avant de monter sur scène, comment est-ce qu'on switch de Moastomi vers le Karamena? Et puis par la suite, une fois qu'on sort de scène, comment on redevient Moastomi?
1: La répétition, elle joue un rôle majeur, mais aussi les représentations aussi, parce que les représentations, elles te mettent dans des conditions inévitables, dans des conditions, it's just here and now, tu dois jouer. Donc ça devient comme si vous avez une petite marionnette dans la main. C'est un clic, elle est là, elle est toujours là.
2: Oui, je suis là.
1: Donc, voilà.
0: Mais justement, bon, comment est-ce qu'on garde la distance après tant d'années à jouer ce rôle? Cette
1: On garde,
0: distance entre
1: c'est-à-dire la
0: vous
1: distance,
0: et entre Moastomi et El Caramena, comment est-ce
1: c'est
0: qu'on...
1: tout à, la distance est toujours là. C'est-à-dire tu as devant toi un truc, un texte que tu as répété convenablement. C'est comme une chanson que tu connais. Quand tu vas la chanter, tu vas la chanter correctement. Tu n'as pas besoin de faire. Oui, tu peux faire un peu de vocalise, tu peux faire des exercices de respiration, la concentration, tout ça. Mais à certains moments, quand on est rodé, quand on devient rodé avec un projet, on n'a plus droit à l'hésitation. Et même tout ce qui est les imprévus. Ça devient une richesse, ça devient une injection que tu attends. Par moments, je suis un peu dans cette quête aussi d'interpellation, par moments, qui me pousse vers quelque chose qui est là aussi. C'est comme si c'est un bouffon, c'est comme si on est un clown, c'est comme si on est là, mais on s'attend à tout. C'est comme si dans une approche de caméra cachée, disons. Il y a un personnage qui est là, il se balade, d'accord, dans un univers tracé dès le départ, une scénographie, tout ça, un texte, mais vers la fin, il laisse cette toute petite parenthèse à des choses dans l'imprévu de déroulement du spectacle.
0: En fait, pourquoi je vous pose cette question? Parce que bon, j'ai lu qu'il y avait des acteurs qui, pour des films par exemple, ils sont tellement rentrés dans le personnage que par la suite ils sont partis en dépression parce que ce personnage ne sortait plus de, par exemple, ceux qui ont interprété The Crow ou Joker, ils étaient tellement à l'intérieur du personnage, ils l'ont tellement vécu, ils ont tellement pris des ressources à l'intérieur qu'une fois que le tournage est terminé et que le clap de fin a été fait, bah, le clap de fin mentalement n'est jamais sorti.
1: Moi, je pense que j'ai fait l'opposé. J'ai commencé par la dépression.
0: Ah ouais?
1: Oui, parce que moi, je suis inspiré, d'accord, sur la forme et le style de quelques références, telles que Mrs. Doubtfire ou telles que Madame Sarfati, Lykaku et tout ça. Mais vers la fin aussi, l'inspiration et le texte fondamentalement, c'est un projet ou une comédie salvatrice. Parce que je parle de l'Alzheimer aussi. Parce que là, le thème fondamental, la carcasse de la pièce, c'est l'Alzheimer. Et moi, je pense que c'est un projet salvateur de tout ce qui est mémoire douloureuse. Par moments, j'ai vu, j'ai imaginé que cette maladie, elle peut être un truc qui nous sauve d'une mémoire douloureuse. Et quand il s'agit aussi d'un Alzheimer curieux comme ça, joyeux, pas violent, dans l'amour, dans l'émotion vivante comme ça, dans le regard et tout, donc je pense que j'ai fait l'opposé du cheminement. Mais là, j'ai pas du mal à arrêter, je vais arrêter déjà. Après
0: Oui,
1: Carthage.
0: justement.
1: Sans hésitation, en bonheur.
0: Pourquoi?
1: Parce que je voudrais passer à autre chose, parce que j'ai tout dit aussi. Parce que j'ai tout dit, j'ai tout raconté
0: À
1: avec ce
0: quel âge,
1: personnage.
0: Carmen?
1: Bah, ce projet, Karamena, Lemkhab Belfikob, bah, c'est depuis janvier 2026, mais la composition, elle date depuis Farkasabun 1. Oui, elle a pris. Elle a grandi, elle a vieilli, elle a pris des baffes, elle a de l'expérience, elle a mûri aussi sur tous les plans, son maquillage, coiffure, costume, mouvement, tout. Mais là, c'est bon. C'est bon. avec cette chaleur, 40 degrés là, avec un rembourrage, un bouffon, un maquillage pareil, c'est pas évident, c'est suicidaire. Hein. Ah oui.
0: Heureusement que c'est la nuit à Carthage.
1: Bah oui, après 22 même la heures, nuit à Carthage, c'est humide, hein, c'est pas. Ouais. C'est pas. Enfin.
0: Le danger de rester aussi longtemps avec le personnel, c'est justement, là, vous risquez d'aller en dépression sur quoi faire d'autre. Comment rebondir? Qu'est-ce que je vais faire de nouveau? Qu'est-ce que je vais faire après? Parce qu'il y a une sécurité de rester pendant un certain nombre d'années avec un seul et même personnage. Et justement, il y a des acteurs, on leur reproche de toujours jouer le même rôle, justement, et de ne jamais sortir de ce personnage.
1: Ça, sur deux volets. Concernant le théâtre, peut-être aussi ce questionnement, il est nécessaire. Mais on ne peut pas aller vers l'avant sans faire un arrêt de ce qu'on a déjà accompli. Mais après, on fait un recul, on se pose des questions. Qu'est-ce que je veux faire? Est-ce que j'ai des idées déjà dans la tête? Est-ce que j'ai aussi des projets qui sont là dans la mémoire lointaine que je voulais monter ou créer ou écrire, que je n'ai pas encore osé? Mais le recul, le vide, arrêter un projet qui a pris sa chance et le temps qu'il faut, c'est très important. Concernant les rôles, nous, en tant qu'acteurs, on ne choisit pas. On accepte ou on refuse.
0: On ne choisit pas, c'est votre rôle, c'est vous qui avez créé le personnage.
1: Non, je ne parle pas de la pièce. Je parle en général quand ouais. on nous choisit toujours, par exemple, sur les rôles du même caractère, par exemple, ouais. l'anti-héros dépourvu de scrupules, comme ça.
0: Ou le bouffon, carrément, qui c'est toujours le même. Quoi.
1: Voilà, le théâtre, c'est un choix. Les séries, c'est autre chose. Les acteurs en Tunisie, on n'est pas trop gâtés pour choisir ou accepter ou refuser. C'est pas la même chose. Hein.
0: Alors, je vais revenir sur le 26.
1: Il marche toujours notre micro. Hein.
0: Ah, il marche toujours. Ouais. Ouais. le 26, Carthage. Mm-hmm. Ah, c'est une grande scène, c'est une très grande scène, oui. Carthage,
1: oui.
0: Qui peut accueillir, je sais pas, 50, 60 musiciens. Et là, vous êtes vous. Tout seul, vous êtes habitué à jouer habituellement hein, dans des petites salles, dans des théâtres, dans des salles fermées. Là, c'est la très très grande scène avec vraiment le gradin et puis ayant déjà été maître de cérémonie une fois à Carthage, j'ai vu le public, on le sent vraiment très proche. Mais au niveau de la scénographie, comment ça se passe? Comment est-ce que Moistom va faire pour apprivoiser toute cette scène?
1: En fait, moi, au contraire, Carthage, il me permet d'avoir cette apothéose, cette démarche magique. Il y aura une scénographie magique à l'image du projet, à l'image de ce personnage. Je crois que je vais prendre le public par une ficelle dans le monde de Karamena. En fait, moi, je ne suis pas dans cette... D'abord, j'ai joué dans des grandes scènes, j'ai joué dans des grands spectacles, j'ai joué à Bizerte, j'ai joué à partout.
0: Oui, Bizerte, c'est grand aussi.
1: J'ai joué même le Karamen à un petit extrait en 2019, je pense, à Carthage aussi, mais c'était 20 minutes. Mais là, il y aura une scénographie qui s'épouse parfaitement avec Carthage, mais d'une manière, à ma manière. Je n'aime pas tout dévoiler. Mais il y aura une ambiance magique qui reflète un peu ce monde, cette imagination de cette dame déjà, de ce personnage et ma vision en tant qu'artiste. Je pense qu'il n'y aura pas un truc dans l'approche classique de mise en scène, mais fidèle, parallèle à la fable, mais en même temps une visibilité, un truc qui va mettre le public dans le bain de la dame, de ses neurones en fait. Qui ne se lie pas facilement de ce dysfonctionnement. C'est comme un EEG, en fait. Donc, c'est ça, cette mise en scène, elle reflète exactement le monde, l'atmosphère de ce qu'elle vit, cette dame, de ce qu'elle pense, de ce qu'elle imagine en tant que femme vivant seule dans un vieux quartier de la Médina, malade d'Alzheimer. Elle a choisi de vivre seule. Comment elle s'en sort? Comment elle vit? Qu'est-ce qu'elle imagine autour d'elle, autour de sa machine à coudre, bien sûr.
0: Vous l'avez rencontrée déjà, cette femme, une fois?
1: j'étais élevé par El Karamène.
0: Ah bon?
1: Ben, c'est ma mère.
0: Ah, d'accord.
1: Ben, c'est ma mère.
0: D'accord.
1: C'est ma mère, c'est ma grand-mère. Et j'ai vu aussi, je viens de rencontrer une mamie d'un ami que je salue aussi, Assidi Boussaïd. C'est aussi un duplicata de ma mère aussi. Hein. La vieille couturière, comme ça, entre de fil en aiguille, la vie. Entre la machine à coudre, la vieille singère, comme ça, comment elle parle. Je garde toujours même les vidéos que j'ai fait avec elle, une petite rencontre comme ça, spontanée, mais c'était waouh. Moi, je crois beaucoup dans ces dames-là, cette génération de femmes fortes, libres, indépendante, mais vraiment autonome d'une manière extraordinaire. À travers une machine à coudre, elle a fait une vie. Hein.
0: 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Notre invité, c'est Maurice Thomy. On le retrouve dans un instant, en attendant une chanson sur le masque et ce qu'il cache, Behind the Mask, dans la version d'Eric Clapton, sortie en 87.

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2: Et notre invité, c'est Mouraz Tomi, je rappelle, le 26 juillet au Festival International de Carthage. Allez-y, parce que c'est la seule pièce de théâtre de toute la 60e édition.
3: Parce qu'elle est excellente aussi.
2: Mais quelle responsabilité! Portez tout le théâtre sur vos épaules, tout le quatrième art.
3: C'est une responsabilité qui a commencé depuis toujours.
2: Hein. Ouais.
3: C'est comme si on est devant une antenne, c'est une responsabilité qu'on porte depuis toujours, c'est un métier qu'on a choisi. On ne l'a pas imposé. Hein. On est allé à tout seul, mais on est à de notre plein gré. Donc du coup, on doit l'assumer jusqu'au bout déjà et on doit faire avec pour aller dans cette projection qui détourne peut-être l'attendu du public, mais aussi qui soit à l'auteur du Festival International de Carthage et qui soit aussi dans cette quête de faire le lien entre le projet et son public, qui a déjà fait ses épreuves. Voilà.
2: Et le fait d'arrêter, donc que ça soit la dernière, vous n'avez jamais pensé aussi à convertir cette pièce en film ?
3: J'ai toujours pensé à convertir en film. J'ai eu peur d'adapter Miss Doubtfire. Je ne voulais pas être dans... Je sais pas, je suis toujours, j'ai pas de décision là pour le moment. Qui sait, peut-être avec ce recul, cet arrêt là, peut-être je vais avoir plus d'idées, plus d'audace d'aller vers le cinéma, une comédie, je sais pas. Vraiment, je sais pas. Il y a pas de planning en fait.
2: Plus d'audace, pourquoi ? Parce que c'est plus facile de monter sur scène au théâtre ?
3: Non, c'est plus difficile. Jouer devant une caméra par rapport au théâtre, ça n'a rien à voir. Hein. Il y a coupé, il y a non, c'est pas bon, on va refaire. Je vais arrêter, je vais prendre une petite pause et après je vais refaire la petite séquence ou réécrire quelque chose, revoir le maquillage, l'attitude, le costume, travailler avec du latex peut-être, faire un masque extraordinaire, comme ça je sors complètement du déguisement du maquillage qui pèse lourd déjà. Donc au contraire, je pense que it's safe side, jouer devant une caméra qu'au théâtre. Au théâtre, t'as pas droit à l'erreur.
2: C'est one shot, c'est le direct.
3: T'es là, c'est tout. Devant ton public, ils te regardent comme des fusils. Les yeux, c'est le jugement. T'as pas droit à l'erreur. Hein. Déjà, jouer convenablement, je dirais pas bien jouer, mais jouer convenablement, parallèle à la fable. Rendre le propos vrai, artistiquement, magique, c'est déjà... extraordinaire, c'est déjà une réussite.
2: On est dans la période du stand-up, le public arrive, il vous voit jouer, il est habitué au stand-upper, des fois ils peuvent réagir, ils peuvent parler, ils peuvent vous balancer des vannes, ils peuvent dire des choses, vous réagissez ou vous restez sur le texte ?
3: Je fais le tri. Je fais le tri. J'entends ce que je peux et ce qui est rebondissable, ça se dit ça ?
2: Oui, voilà.
3: Un peu ça, oui. Exactement. On ne peut pas tout gober et on ne peut pas tout... on ne peut pas rebondir sur tout. Tout dépend. Carthage, c'est autre chose. La distance est un peu...
2: Oui, il y a toutes les chaises déjà par rapport au gradin.
3: Exactement.
2: Ouais.
3: Donc, il y a aussi le public de Carthage qui est... dans cette disposition enveloppante, comme ça, un théâtre romain, c'est pas la même chose qu'une salle fermée, c'est pas la même chose qu'une coque italienne ou théâtre municipal. C'est une autre approche.
2: Il faut dire qu'à Carthage, là, actuellement, tout se fait la nuit, mais à l'époque, lorsque le théâtre a été, l'amphithéâtre a été construit, les pièces de théâtre, c'était le matin, hein, avant d'aller au travail, on allait voir le théâtre de bon matin. Ouais.
3: Ce qu'il paraît, c'était que des monodrames aussi, hein. Un acteur unique sur scène, comme ça.
2: Comme ça.
3: Ce qu'il paraît, hein. Moi je reviens aux sources alors.
2: Voilà, ça retourne aux sources, exactement. Y a des moments de la pièce qui vont vous manquer après avoir joué une dernière fois sur la scène de Carthage, des moments forts.
3: Tous les projets qu'on a fait généralement dans notre parcours, ils nous manquent. Tout projet. Moi, je garde tous mes costumes de théâtre que j'ai que j'ai travaillé depuis toujours. C'est comme, c'est votre album photo, c'est votre passé, c'est
2: votre
3: parcours.
2: Vous avez une pièce spéciale alors? Une armoire spéciale?
3: Pas vraiment, je ne suis pas collectionneur du passé d'une manière excessive, mais c'est notre Google Maps, c'est notre vécu. Donc j'essaie toujours de garder quelque chose. Ce n'est pas pour l'amour de faire une collection, mais parce que ça, c'est un peu cher pour moi. C'est quelque chose qui a de la symbolique, qui a de la valeur dans ma tête. Et peut-être un jour, je reviens vers ça pour m'inspirer aussi quelque part. Comme si une voiture de collection qui est là, elle ne marche pas, mais elle est là.
2: Si vous devez faire une psychothérapie, là, Karamela, qu'est-ce qu'elle vous a ramené après toutes ces années?
3: Un bouclier du passé. C'est un bouclier du passé douloureux, le Karamela. Et elle est un bouclier. Elle a fait un bouclier. Elle a tracé ça. Elle a esquiffé. Elle a évité tout ce qui est douloureux de la vie. Et je pense que c'est une bonne thérapie. Si on adapte ça et on est convaincu. Moi, j'aime pas les idées pessimistes, noires, comme ça, dépressives. Peu importe les situations. Toujours vers l'avant, toujours optimiste, toujours positif. Donc, même si elle est vieille, elle sait très très bien que ses jours sont... Elle n'a plus grand chose à vivre. Mais elle est heureuse. Dans l'imaginaire.
2: La plus grande chose à vivre, là, bah, ça y est, c'est terminé. Elle va mourir le 26 juillet, c'est ça?
3: Mais elle a resté dans la tête des gens. Elle ne va pas mourir. Elle va renaître définitivement.
2: D'accord.
3: Elle va renaître définitivement.
2: Vous allez la libérer.
3: Ouais, ouais, je vais la libérer dans l'imaginaire des gens. Je vais la livrer entre de bonnes mains, le public de Carthage, donc ça va. À l'image aussi, à la captation, à la vidéo. J'ai jamais filmé la pièce, donc elle va être filmée.
2: Elle va être filmée?
3: Ouais.
2: D'accord. Oui, parce qu'il faut laisser
3: exactement.
2: Quand même une
3: peut-être
2: trace,
3: aussi,
2: quoi.
3: Je vais je sais pas. Peut-être je vais réécrire le texte comme texte de théâtre, comme ça, un petit bouquin qui reste comme ça. Je sais pas. Tout est possible en tout cas, mais on doit la libérer. J'aime bien le terme là. On va la libérer. Allez.
2: C'est pas un dégage.
3: C'est pas un dégage. Non, non, non. C'est un. Allez, ciao, ciao, bye, bye. T'es libre maintenant. Elle va guérir en fait.
2: D'accord. Bon,
3: elle va guérir.
2: Elle va faire un passage à Toronto aussi bientôt. Ou...
3: C'est déjà fait.
2: Ah, c'est déjà fait.
3: Oui, on a fait un passage à Montréal et à Toronto. C'était magnifique. C'était formidable.
2: Mais en tunisien?
3: En dialecte tunisien, avec tunisien. Un peu pour le public tunisien, un peu, il y a quelques Algériens, quelques Marocains aussi, mais principalement à 99% un public tunisien.
2: Vous n'avez jamais pensé à la faire en français, en anglais, pour
3: moi,
2: aller
3: je suis pas
2: à,
3: très
2: à
3: calé
2: Avignon
3: en français.
2: Bah, attendez,
3: je suis pas très
2: tout
3: calé.
2: À l'heure, vous parlez très bien français, bah, arrêtez.
3: J'ai préparé mon oral aujourd'hui. Je te cache pas, après tu vas avoir des extraits comme ça, l'adjectif qualificatif ça marche pas, le grammaire il est faux, il n'a pas choisi. Ah écoute, on dit pas ça comme ça, on dit subjonctif futur, intérieur, je sais pas quoi.
2: Je vais vous faire une confidence, je ne revois jamais les interviews.
3: C'est vrai?
2: Jamais, je ne me revois jamais.
3: Yes.
2: Et donc maintenant, une fois que Karamela va partir, bon, on sait que vous êtes multiface, acteur, metteur en scène, homme de radio et de télévision. D'ailleurs, la dernière fois où je vous ai vu, vous étiez à IFM à l'époque. Mm-hmm. On parlait de radio à l'époque avec les Arabes, je ne sais plus. Ah, d'ailleurs, je crois que c'était Khmeis Rayati.
3: Oui, oui. Je me rappelle du passage.
2: C'était cette émission-là,
3: oui. Ouais.
2: Des projets
3: pour
2: après le 26.
3: Pour la radio?
2: Quel que soit X.
3: Après le 26, mon plus grand projet, c'est le repos.
2: Le repos.
3: C'est déjà un projet. Hein. Il le faut. Hein. On ne peut pas programmer tout le temps autour de notre travail, autour de notre... Par moment, il faut se reposer. Hein. Reposer le physique et essentiellement le mental aussi. Hein.
2: Oui, mais pas trop longtemps quand même. Hein.
3: Pas trop longtemps, le temps qu'il faut, le temps que je me sens vraiment... voilà, j'ai pris un recul, mes neurones sont ça va, je ne suis pas en dépression, je ne suis pas... Donc je pense que... Moi, j'ai besoin de repos, la vérité, sincèrement.
2: Vous l'avez dit à la conférence de presse déjà, votre médecin n'était pas d'accord pour que vous fassiez la...
3: Il n'était pas d'accord, exactement, ouais. Mais Je l'ai forcé. J'ai dit voilà.
2: De toute façon,
3: c'est Carthage et point
2: barre. Avec un shot d'adrénaline de ouais, Carthage, ouais. C'est bon. Quoi.
3: Ouais, voilà, exactement. Donc, après Carthage, quand même, des petites vacances comme ça, c'est bien. C'est libératoire.
2: D'accord. Qu'est-ce qu'on peut dire à ceux qui n'ont jamais vu la pièce?
3: Ah, c'est un public... qui m'intéresse beaucoup, en fait, aussi.
2: Présent.
3: Ouais. Qui m'intéresse beaucoup parce que, déjà, on a une carte gagnante avec ce genre de public qui n'a jamais vu la pièce. Mmh. Parce que les gens qu'ils ont vus, ils vont être plus dans cette quête de qu'est-ce qu'il va faire.
2: Qu'est-ce qui a changé.
3: Ah, ça, je connais déjà. Mmh. Il connaît déjà. Il connaît déjà quelques passages. Il a vu ça, mais la découverte. Je dirais, venez nombreux, soyez là parce que vous allez voir un truc magique. On va rire, on va voir on va partager ensemble cette magie, ce moment magique vraiment avec cette dame, une fois pour toutes.
2: en janvier, vous m'avez dit, vous avez redémarré donc avec cette nouvelle version, je veux dire. Mmh, mmh. Cette version a évolué entre-temps?
3: Oui, elle a très bien évolué, bien évidemment.
2: Au niveau du texte, elle va changer.
3: Mais je connais à l'avance, déjà, quand j'ai démarré, qu'elle ne va pas avoir une longue vie, ce projet.
2: D'accord.
3: Je voulais vraiment faire une saison. Et c'est bon. C'est le mûrissement que j'ai adapté après tant de représentations, tant de recherches et tout ça. Je me suis dit, je vais dire ce que j'ai à dire. Parce qu'avant, j'étais un peu, pas timide, mais plutôt distant avec aller jusqu'au bout des choses autour de l'Alzheimer. J'étais un peu dans l'hésitation, je ne voulais pas rendre les choses dramatiques. Je n'ai pas trouvé en fait le déclic. Comment parler d'une maladie aussi douloureuse, aussi... d'une manière, dans le sarcasme et dans cette manière irrilante et d'une manière un peu restant toujours dans la comédie, parce que les spectateurs, généralement, ils sont là principalement portés par le penchant de rire, de rigoler. Mais j'essaie de jouer sur un catharsis différent, divisé, aléatoire, parce que aussi... Les moments tragiques, par exemple, quand elle parle elle fait ses confessions, elle parle de la solitude et tout, mais il y a des moments tragiques. Mais aussi, c'est l'impact du tragique, c'est ce qui rend les dedans du rire un peu plus intense et plus importante.
2: Vous n'avez jamais été attaqué par des gens qui vous disent « Restum, vous êtes en train de vous moquer des malades de l'Alzheimer. »
3: Au contraire.
2: Parce que bon, on sait que le Tunisien aime bien au aussi contraire. Attaquer pour tout et pour rien, quoi.
3: Moi, puisque j'écoute tout ce qui est critique fondée, une analyse, c'est-à-dire purement culturelle, pas des attaques comme ça gratuites. Mais non, je revois ce que j'écris, je fais très important à ce que j'écris, j'aime pas être dans cette logique ou faire rire de n'importe quoi et n'importe comment. J'ai cette responsabilité déjà. Donc la pièce, elle parle de l'Alzheimer, mais elle parle aussi, elle fait un tour de table autour de beaucoup de sujets, principalement... le nouveau concept de Strong Independent Woman, elle parle des droits de la femme, elle parle du mariage, de la vie conjugale, de la vie sexuelle, elle parle de la chambre à coucher, elle parle de tout, hein, mais à sa manière.
2: Ça dure combien?
3: Ça dure 2 heures.
2: 2 heures?
3: Oui, 2h10 par moment. Tout dépend.
2: Bon courage, déjà, merci beaucoup d'être venu.
3: Ben, merci à vous.
2: Je rappelle donc le rendez-vous le 26 juillet à Carthage pour Al-Qaramena.
3: Inch'Allah.
2: Voilà, donc bon courage et économisez beaucoup de force et d'énergie pour être en forme le 26.
3: Inch'Allah, merci beaucoup.
2: Prenez pas trop d'interviews.
3: C'est déjà, oui. Il me reste encore un et c'est bon.
2: Voilà.
3: Mais je salue pour les interviews mon attaché de presse Rim Hamza Yatia Saha. Donc voilà, merci. Merci à vous. Je suis très heureux d'être là déjà.
2: Et merci de nous avoir acceptés parmi les Happy Few.
3: Ah bah oui, hein. C'est toujours un plaisir. C'est toujours un plaisir.
2: Merci beaucoup, Maastomi.
3: Merci, merci.
2: Alors, la dernière chanson, elle est choisie. Hein. Je l'ai choisie. C'est une chanson sur le thème du départ et de la version de soi qu'on laisse derrière. C'est Exit Music de Radiohead.

Exit Game sur RTCI avec les Radiohead. Place à notre jeu avec un joli cadeau à la clé. Vous pouvez gagner un coffret de produits cosmétiques naturels signés Terra Nature. C'est une marque tunisienne de soins formulés à partir d'ingrédients naturels pour prendre soin de votre peau en douceur. Sa devise, la nature à la portée de peau. Pour remporter ce coffret, il vous suffit de répondre à une question. Dans quelle région de la Tunisie se trouvent les célèbres habitations troglodytes, ces maisons creusées dans la terre pour se protéger de la chaleur du désert? Je répète la question. Dans quelle région de la Tunisie se trouvent les célèbres habitations troglodytes, ces maisons creusées dans la terre pour se protéger de la chaleur du désert? Vous avez la réponse. Appelez-nous dès maintenant au 71 840. Je donnerai le nom du gagnant vers 18h30 dans la seconde heure de l'émission à vos téléphones. La ligne est ouverte juste après une chanson pour rester dans le thème de notre invité End of Beginning de Joe sur cette idée de dire au revoir à une autre version de soi-même.

0: Pas de répit sur le front de la canicule en ce week-end. La vague de chaleur qui s'abat sur l'ensemble du pays se maintiendra avec force demain dimanche. Les températures maximales se situent généralement entre 41 et 45 degrés. Des pics extrêmes atteignant 46 degrés sont notamment attendus dans les gouvernorats de Jindoubah, Kairouan et Tozeur. La campagne céréalière se poursuit un peu partout dans le pays. À la date du 7 juillet, l'Office des céréales a enregistré la collecte de 9,1 millions de quintaux de céréales sur l'ensemble du territoire national. Ce volume se compose de 8,6 millions de quintaux destinés à la consommation et de près de 500 000 quintaux de semences sélectionnées. Dynamisme confirmé pour le secteur touristique. Les recettes cumulées ont atteint 3,3 milliards de dinars au 30 juin dernier, marquant une progression de 4,4% par rapport à la même période de l'année précédente. Reprise mardi prochain des travaux du Parlement avec l'examen de deux projets de loi portant approbation d'accords de garantie conclus entre la Tunisie et la Banque mondiale pour financer un vaste programme de transition énergétique. Ces financements accordés à la STEG et au Fonds pour les technologies propres visent notamment à renforcer la sécurité d'approvisionnement, à moderniser les réseaux électriques et à accroître la part des énergies renouvelables. Le secteur du transport non régulier en grève générale, la Fédération nationale du transport affiliée à l'UTICA a confirmé ce samedi le maintien d'un arrêt de travail pour la journée du lundi 13 juillet sur l'ensemble du pays. Cette mobilisation annoncée par le vice-président de la Fédération, Mouaz Salemi, touchera les taxis individuels, collectifs et touristiques, ainsi que les louages et le transport rural de 5h du matin jusqu'à 21h. La Cité de la Culture de Tunis accueille ce samedi et demain dimanche la caravane Wajahni 2026. Ce rendez-vous mobilise des universités tunisiennes et étrangères ainsi que des centres de formation professionnelle pour accompagner les nouveaux bacheliers dans leur choix de parcours avant que la caravane ne poursuive son itinéraire à Sousse les 18 et 19 courants. Dans le monde, l'Iran a officiellement écarté ce samedi toute ouverture de négociations avec les États-Unis tant que Washington ne changera pas ses positions actuelles. Téhéran conditionne tout dialogue à la mise en œuvre intégrale d'un accord de paix, incluant la fin des hostilités au Liban et le retrait des forces sionistes, ainsi qu'à une résolution des contentieux liés au détroit d'Ormuz. Dans l'actualité sportive, le mondial de football entre dans sa dernière ligne droite. Les deux derniers quarts de finale se jouent ce soir avec une première affiche opposant l'Angleterre à la Norvège à 22h heure Tunis, suivie à 2h du matin par la rencontre entre l'Argentine et la Suisse. Fin de ce flash, prochain rendez-vous à 19h.
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11: Hommage à un artiste parti trop tôt. Yasser Jeladi est né le 9 avril 1970. Il nous a quittés le 12 août 2024. C'était un artiste plasticien, calligraphe, auteur, compositeur et interprète tunisien profondément aimé. Souvent qualifié affectueusement d'artiste de la révolution ou de voix des marginalisés, il a marqué de son empreinte la scène culturelle alternative et l'histoire sociopolitique récente de la Tunisie. Né dans le gouvernorat de Guebes, Yasser Jeladi s'est d'abord passionné pour les arts visuels. Il a perfectionné son talent à l'Institut supérieur des beaux-arts de Tunis. Sa maîtrise remarquable de la calligraphie arabe a fortement influencé le début de sa carrière, apportant une dimension hautement poétique à ses expositions d'art plastique avant qu'il ne se consacre pleinement à la musique. Pionnier de la musique alternative en Tunisie, il fonde le groupe Dima Dima. Son ambition était de sortir l'art des espaces élitistes et fermés pour l'amener directement dans les rues, les quartiers populaires et les régions intérieures du pays.

Ses compositions mariaient subtilement le patrimoine musical tunisien à des sonorités folk et acoustiques épurées. Ses textes d'une grande sensibilité humaine rendaient un vibrant hommage aux travailleurs, aux agriculteurs et aux oubliés de la société. Au-delà de ses créations, Yasser Jradi était un fervent défenseur des causes humanitaires, notamment la cause palestinienne, et militant activement pour une révolution culturelle capable de reconstruire le lien social. Il s'est éteint brutalement le 12 août 2024 des suites d'un malaise cardiaque soudain alors qu'il était en pleine tournée estivale. Sa disparition a suscité une immense vague d'émotions et de deuil national, inscrivant définitivement son œuvre dans la mémoire collective comme le symbole d'un art authentique, engagé et profondément humain. On se dit à la prochaine. Ces capsules sont produites par votre ami Emna Louzir, réalisées par Wafé Bouzaïda.

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0: Ah, une chanson qui gagne à être écoutée, vraiment, vraiment, surtout au niveau des paroles. C'est le tout dernier, Bryan Adams, avec le titre 51th State. Voilà, on ne sera jamais le 51e État. Je vous invite à aller chercher les paroles de cette chanson sur Internet. Juste avant, c'était le tout dernier, U2, de grand retour de U2. La chanson s'appelle Street of Dreams. C'est toujours le Summer Club en direct jusqu'à 19h avec Wahid Abizi à la réalisation, Kalima Darmoche côté micro. Place au football maintenant avec deux quarts de finale de la Coupe du Monde au programme cette nuit. Premier choc, la Norvège contre l'Angleterre ce soir à 22h, heure de Tunis. La Norvège qui a créé la sensation en éliminant le Brésil en huitième de finale sur le score de 2 buts à 1. L'Angleterre, elle, a dominé le Mexique, l'un des trois périodes de ce mondial, 3 buts à 2. Les Anglais partent légèrement favoris, mais la Norvège, portée par sa nouvelle génération, n'a peur de personne. Deuxième affiche cette nuit à 2h du matin. L'Argentine affronte la Suisse. Les champions du monde en titre ont battu l'Égypte 3 buts à 2. La Suisse, elle, a sorti la Colombie au tir au but après un 0-0 tendu. Deux chansons pour accompagner ces quarts de finale. Mais attends. Avant le quart de finale, on n'a pas encore de gagnant pour notre jeu. Donc je vous rappelle la question. Pour emporter un coffret, donc voilà, pour prendre soin de votre peau en douceur. Dans quelle région de la Tunisie se trouvent les célèbres habitations troglodytes, ces maisons creusées dans la terre pour se protéger de la chaleur du désert? Si vous avez la réponse, vous nous appelez au 71 8 40 000. Et le nom du gagnant, je vous le donnerai vers le coup de 18h30. Deux chansons pour accompagner ces quarts de finale. Donc, d'abord Yes de Ciara, sorti il y a quelques jours, le 6 juillet, pour ses 10 ans de mariage avec l'ancien quarterback Russell Wilson. Ensuite, Take Me Back du Norvégien Kygo avec Max Noon, un titre sorti hier. Kygo, fidèle supporter de son pays, venait justement de remixer une ancienne chanson du footballeur Erling Haaland pour célébrer la qualification de la Norvège en quart de finale. Ce match que nous suivrons donc ce soir. Ciara avec Yes, Kygo avec Take Me Back.
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2: Summer Club, donc avec Kaigo à l'instant même, et son tout dernier titre, Take Me Back. Nous sommes le 11 juillet, c'est la journée mondiale du cheval. Oui, c'est toute une célébration. Les Nations Unies l'ont créé l'an dernier par une résolution portée par la Mongolie et adoptée par une large majorité de l'Assemblée Générale. Cette journée rend hommage à un animal qui a accompagné l'humanité pendant des millénaires. Domestiqué il y a plus de 4000 ans, le cheval a été tour à tour moyen de transport, outil de travail, compagnon de guerre. Il a façonné nos sociétés bien avant l'arrivée des moteurs. En Tunisie, le lien avec le cheval est profond. La région de Gafsa, par exemple, fait partie du berceau historique comme du cheval barbe, cette race autochtone d'Afrique du Nord qui remonte à l'Antiquité, au cavalier numide d'Hannibal. C'est dans ces régions du centre et de l'ouest du pays que se perpétue l'équitation traditionnelle et la fantasia, ce jeu du baroud ou le cavalier lancé au galop, tire par-dessus la tête de sa monture, un patrimoine vivant transmis de génération en génération. Aujourd'hui encore, on compte plus de 60 millions de chevaux dans le monde. La journée met aussi l'accent sur leur bien-être à l'heure du réchauffement climatique. Donc, 11 juillet, journée mondiale du cheval décrétée par les Nations Unies. Deux chansons pour illustrer ce thème. A Horse With No Name du groupe américain, classique de 1971. Et puis Dark Horse de Katy Perry, tube sort pop sorti en 2013.

0: 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Avant de continuer, je vous donne le résultat de notre jeu. La réponse à notre question, c'était Matmata dans le sud tunisien, célèbre pour ses habitations troglodytes creusées dans la terre. Et bravo à Imen Mrabat qui remporte un coffret de cosmétiques naturels, Terra Nature, la nature à portée de peau. Voilà, bravo Imen.
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0: Nous sommes le 11 juillet, l'occasion d'une seconde journée mondiale. Il n'y a pas que les chevaux, et aussi aujourd'hui, c'est la journée mondiale de la population. Elle a été instaurée en 1989 par le Programme des Nations Unies pour le Développement, le PNUD. Sa date n'a rien d'un hasard, elle rappelle... Hola, la radio, le direct, le plaisir du direct. Bon, alors, je recommence. Donc, cette journée a été instaurée en 1989 par le PNUD. Sa date n'a rien d'un hasard. Elle rappelle le 11 juillet 1987, le jour où la population mondiale a franchi le cap symbolique des 5 milliards d'habitants. On appelait ça à l'époque la journée des 5 milliards. Il avait fallu toute l'histoire de l'humanité pour atteindre le premier milliard, et seulement 2 siècles pour être multiplié par 5 depuis cette journée, attire l'attention sur les grands enjeux liés à la démographie, la santé, les droits des femmes et des jeunes, et le développement durable. Le thème de cette année 2026 est consacré aux espoirs et aux aspirations des jeunes, un chiffre pour situer les choses. Les 2/3 de la population mondiale vivent désormais dans des régions où l'on compte moins de 2 enfants par femme, le seuil nécessaire pour renouveler les générations. 2 chansons dans cet esprit, 2 appels à l'humanité et au vivre ensemble. D'abord, Heal the World de Michael Jackson, sorti en 91 sur l'album Dangerous, un plaidoyer pour un monde meilleur qui tenait particulièrement à cœur à son auteur. Ensuite, One Love de Bob Marley and the Wailers, hymne intemporel à l'unité et à la fraternité.

0: Bob Marley and the Wailers avec One Love. On va parler maintenant des concerts, on va parler des festivals. Le rideau se lève ce soir sur plusieurs grands festivals d'été et voici de quoi remplir votre agenda. Doga, la 50e édition du festival se poursuit avec ce soir le One Man Show de Mohamed Sabra Ousleti. Papa Noël, une comédie satirique où le Père Noël débarque en Tunisie, il se heurte à mille quiproquos, un regard drôle et tendre sur nos contradictions. Elle j'aime le festival de musique symphonique ouvre sa 39e édition ce soir avec un opéra baroque. Didon est aîné de Henri Purcell, une production du théâtre de l'Opéra Tunis dans une mise en scène du chorégraphe libanais en marrage au pied de l'amphithéâtre romain à Hammamet. Le festival international fête ses 60 ans et s'ouvre ce soir avec la pièce Les Fugueuses de Wefet Aboubi, une création multiprimée, Tanit d'or aux journées théâtrales de Carthage, enfin à la Soukra, à l'espace Zmorda. Un grand rendez-vous classique vous attend ce soir à 20h en plein air au milieu des arbres. Le ténor tunisien et international Hassan Dost donne un concert au programme inédit, Didier à l'opéra, aux mélodies françaises, aux chansons napolitaines et aux voix classiques tunisiennes. Un mot maintenant sur un grand rendez-vous de demain soir. Malheureusement pour vous, sold out, si vous n'avez pas eu le temps d'acheter vos billets, c'est trop tard. The Furious monte sur la scène du Festival International de Hammamet. Donc demain soir, le joueur de roue des chanteurs tunisiens y présente son projet Shiraz. C'est aussi le titre de son dernier album, sorti en novembre dernier sur le label Act, l'album le plus personnel de sa carrière. Il y raconte sa rencontre avec sa femme, Shiraz Fradi, à travers des chansons d'amour et de gratitude. Sa voix est sans route, dit dialogue avec le jazz, les musiques du monde et les traditions soufis. Une signature sonore qui est reconnaissable entre tout, où le chant fait souvent instrument à part entière, surtout avec Zafar Youssef, c'est ça qui est extraordinaire. Zafar Youssef fait partie de ces musiciens qui ont porté leur art bien au-delà des frontières, sur les plus grandes scènes du monde, parti de Bulba dans le Sahel. Il vit et travaille en Europe depuis 1990 et a collaboré avec les plus grands noms du jazz international. Sa présence à Hammamet pour cette 60e édition anniversaire du festival, c'est vraiment l'un des temps forts de ce début de programmation. Pour vous mettre dans l'ambiance, deux titres. D'abord, I Blink and Eternity, deuxième partie, tiré justement de l'album Shiraz. Ensuite, Herbie's Dance, extrait de son précédent album, Streets of Minarets. Un morceau qui doit son nom au légendaire pianiste Herbie Hancock, présent sur l'enregistrement.
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Bientôt 19h et ce Summer Club touche à sa fin. Merci à toutes et à tous de nous avoir suivis sur RTCI tout au long de ces deux heures passées ensemble. Voilà, donc je vous rappelle aussi que l'interview de Maurice Tomipo est la retrouver sur la page Facebook de RTCI ainsi que sur la chaîne YouTube. Dans un instant, à 19h, place au journal avec Zed Marchoub. Il sera en suivi du programme en langue allemande avec Mons of Labyrinth. Puis à 20h, Mohamed Doggy prend le relais avec le programme en langue espagnole. Voilà donc, voilà, restez fidèles à RTCI. Je vous retrouve la semaine prochaine. Passez un excellent week-end. Au revoir.

Le journal de 19h sur les ondes de RTCI. Bonsoir à toutes et à tous au sommaire de cette édition. Canicule extrême, des températures atteignant les 46 degrés attendues demain. La prudence est de mise sur tout le territoire. Le secteur touristique retrouve des couleurs. Les chiffres affichent des recettes en hausse dépassant les 3 milliards de dinars. Risque de paralysie.

0: De transport lundi prochain, les professionnels du transport non régulier annoncent le maintien de leur grève générale. Enfin, dans le monde, l'Iran affiche et affirme que les négociations sont hors de question tant que les États-Unis n'auront pas reculé dans leur position concernant le Liban et le détroit d'Ormuz. Mesdames et messieurs, bonsoir. Pas de répit sur le front de la canicule en ce week-end. La vague de chaleur qui s'abat sur l'ensemble du pays se maintiendra avec force demain dimanche. Pour ce soir, d'abord, l'Institut national de la météorologie prévoit des températures nocturnes comprises entre 26 et 31 degrés. Elles grimperont jusqu'à 33 degrés dans le sud-ouest. Demain, le thermomètre continuera de s'affoler. Les températures maximales se situeront généralement entre 41 et 45 degrés à l'intérieur du pays. Des pics atteignant 46 degrés sont notamment attendus dans les gouvernorats de Jindouba, de Kairouan et Tozeur. Face à ces conditions extrêmes, la protection civile appelle les estivants à redoubler de vigilance sur les plages. L'office recommande aux nageurs d'éviter la baignade près des rochers et des ports et de respecter strictement les drapeaux de signalisation. Sur le plan sécuritaire et maritime, les autorités annoncent avoir déjoué 18 tentatives de traversée clandestine vers l'Italie ces 4 derniers jours. Au total, 100 personnes ont été interpellées, parmi elles des individus activement recherché par la justice. Autre conséquence de cette chaleur, un pic historique des alertes liées à la crise de l'eau est enregistré en ce début de saison. L'Observatoire tunisien de l'eau rapporte 423 signalements citoyens sur sa plateforme pour le seul mois de juin. Ces plaintes ciblent principalement 374 coupures inopinées de la distribution de l'eau potable. Cette tension hydrique, exacerbée par un réseau vieillissant, a déjà provoqué 23 mouvements de protestation le mois dernier. Pour faire face à cette canicule, les autorités sanitaires intensifient également leur vigilance. Une vaste campagne de surveillance vise actuellement les commerces alimentaires et les espaces publics. L'objectif est de garantir le respect des normes d'hygiène et la salubrité urbaine. Des opérations mixtes sont programmées tout au long de l'été pour sanctionner les infractions, notamment les dépôts anarchiques. Le point avec notre correspondant Jamel Tibi.
1: Les instances sanitaires et de contrôle économique épaulées par les services de sécurité et d'investigation douanière ont ainsi engagé un vaste programme de contrôle des établissements ouverts au public, notamment les restaurants, les cafés, les boulangeries et tout établissement de commerce de produits alimentaires pouvant affecter la santé des citoyens en cas de non-respect des normes d'hygiène ou de conservation requises, y compris pour les dépôts de vente d'eau minérale ou autres qui sont sous la loupe en raison de la chaleur et des risques que peut engendrer toute exposition de ces produits à la chaleur. Les autorités régionales veillent aussi au grain pour préserver la propreté et la qualité de l'environnement dans les espaces urbains avec la verbalisation de tous les contravenants à l'ordre établi, notamment en cas de rejet anarchique des déchets ménagers ou de remblai de bâtiments. Pour ce faire, des campagnes mixtes ont été programmées durant toute la période estivale par les instances municipales pour garantir la célérité des interventions et l'exécution de toutes les décisions relative à la destruction des constructions anarchiques ou au non-respect des règles de conservation des produits alimentaires.
0: Du côté de l'agriculture, la moisson se poursuit un peu partout dans le pays. L'Office des céréales a collecté 9,1 millions de quintaux sur l'ensemble du territoire. Ce volume comprend 8,6 millions de quintaux destinés à la consommation et près de 500 000 quintaux de semences sélectionnées. Le gouvernorat de Béja arrive en tête avec 2 millions de quintaux collectés, suivi par le Kef, Bizerte et Céliane. Autre secteur économique avec un dynamisme confirmé pour le tourisme, les recettes cumulées ont atteint 3,3 milliards de dinars à la fin du mois de juin. Cela marque une progression de 4,4% par rapport à l'année précédente. Cette performance s'explique par la compétitivité de la destination Tunisie et des campagnes de promotion ciblées. Elles confortent l'objectif d'accueillir plus de 12 millions de touristes cette année. Reprise mardi prochain des travaux du Parlement avec l'examen de deux projets de loi portant approbation d'accords de garantie conclus entre la Tunisie et la Banque mondiale pour financer un vaste programme de transition énergétique. Ces financements accordés à la STEG et au Fonds pour les technologies propres visent notamment à renforcer la sécurité d'approvisionnement, à moderniser les réseaux électriques et à accroître la part des énergies renouvelables. Modernisation aussi des infrastructures de transport. La Transtu annonce avoir conclu un contrat d'une valeur de plus de 250 millions de dinars avec une entreprise chinoise portant sur l'acquisition de 18 rames électriques destinées à la ligne TGM. Ces nouveaux équipements offriront une capacité de 400 passagers par rame, permettant d'assurer une fréquence d'un train toutes les 6 minutes. Le déploiement des premiers véhicules est programmé à compter de 2028. Parallèlement, la compagnie Agile intensifie sa stratégie de mutation vers les énergies renouvelables. Son PDG Khaled Bottine a annoncé l'installation prochaine de 35 nouvelles bornes de recharge électrique qui s'ajouteront aux 35 unités déjà opérationnelles avec un projet de déploiement de 30 stations supplémentaires dans une troisième phase. Toujours dans le secteur des transports, mais sur le front social cette fois, le secteur du transport non régulier en grève générale lundi prochain sur l'ensemble du territoire. Cette mobilisation annoncée par le vice-président de la Fédération nationale du transport affiliée à l'UTICA, Mouaz Salemi, touchera les taxis individuels, collectifs et touristiques, ainsi que les louages et le transport rural de 5h du matin à 21h. Les professionnels justifient ce mouvement par le non-respect des accords financiers et le blocage des négociations avec le ministère de tutelle concernant notamment la révision des tarifs et des charges fiscales. Place maintenant à l'orientation universitaire. La Cité de la Culture de Tunis a accueilli ce samedi et accueillera toujours demain dimanche la caravane Wajahni 2026. Ce rendez-vous mobilise des universités tunisiennes et étrangères ainsi que des centres de formation professionnelle pour accompagner les nouveaux bacheliers dans leur choix de parcours. Après une première étape à Sfax ayant rassemblé plus de 6000 visiteurs, cette plateforme propose des conférences et des ateliers pratiques pour guider les étudiants sur les conditions d'admission et les débouchés professionnels avant que la caravane poursuive son itinéraire à Sousse les 18 et 19 juillet. Pour faciliter justement l'insertion de ces futurs diplômés, le ministre de l'Emploi, Riyad Chaoued, lance un nouveau plan d'action. L'objectif est d'actualiser les méthodes pédagogiques et de rapprocher la formation des besoins du marché du travail. Ce projet s'inscrit dans le programme Tunisie professionnelle, mené avec l'Italie et les Nations Unies. Il repose sur quatre axes, incluant le développement des infrastructures et l'intégration des solutions numériques. L'optimisme reste de mise chez les jeunes dans le monde, malgré un contexte marqué par les crises. C'est l'enseignement principal d'une enquête internationale conduite dans 73 pays, dont la Tunisie, et présentée aujourd'hui par le Bureau du Fonds des Nations Unies pour la Population à l'occasion de la célébration aujourd'hui même de la Journée mondiale de la population. Si deux tiers des personnes interrogées affichent leur confiance en l'avenir, elles conditionnent toutefois la fondation d'un foyer à la stabilité financière. Autre enseignement de cette étude, le modèle familial de deux enfants demeure la référence privilégiée par la majorité de la jeunesse. Les précisions de Dr Rim Fayela, chef de bureau de l'UNFPA en Tunisie, au micro de Zenfels.
2: L'enquête a montré que la stabilité financière ainsi que la santé physique et mentale constituent le pilier fondamental des aspirations de la jeune génération, aussi que 2 jeunes sur 3 dans le monde se sentent positifs et optimistes quant à l'avenir. Aussi, parmi les grandes craintes des jeunes et les défis qui sont perçus par les jeunes, on trouve les défis sécuritaires. Plus de la moitié des jeunes sont un défi sécuritaire. Ensuite, il y a les menaces économiques. Ensuite, c'est la santé et les risques environnementaux. jeunes ne sur trois demeurent optimistes à l'échelle mondiale. Aussi, on a trouvé que la plupart des jeunes dans le monde, 37% à peu près, préfèrent le mariage direct, ensuite la cohabitation avec le partenaire. La majorité des jeunes s'accordent à dire que la stabilité financière et professionnelle, ainsi que la préparation psychologique, sont les conditions préalables, inévitables, afin d'envisager d'avoir des enfants et de fonder une famille. Aussi, la question du logement est très importante dans les obstacles identifiés par les jeunes, et aussi la disponibilité d'un partenaire où il y a une certaine comptabilité entre les deux partenaires. Au niveau de la parentalité dans le monde, les jeunes aspirent à avoir deux enfants comme un modèle idéal. Et aussi, la partie étude sur la Tunisie montre aussi qu'avoir deux enfants serait l'idéal pour constituer une famille.
0: Dans le monde, l'Iran a officiellement écarté ce samedi toute ouverture de négociations avec les États-Unis tant que Washington ne changera pas ses positions actuelles. Téhéran conditionne tout dialogue à la mise en œuvre intégrale d'un accord de paix, incluant la fin des hostilités au Liban et le retrait des forces sionistes, ainsi qu'à une résolution des contentieux liés au détroit d'Hormuz. Le président américain Donald Trump avait affirmé hier avoir placé l'armée américaine en état d'alerte. Trump a déclaré avoir ordonné des préparatifs militaires en réponse à ce qu'il qualifie de menace d'assassinat visant sa personne. L'agenda culturel à présent, la culture est à l'honneur ce soir sur l'ensemble du pays avec l'ouverture du Festival international de Hammamet qui célèbre ses 60 ans cette année et l'amphithéâtre romain d'Eljem qui s'apprête à accueillir sa 39e édition symphonique. Tour d'horizon des temps forts de la soirée avec Oumay Mansibi.
3: À Hammamet, le rideau se lève ce soir sur une édition anniversaire. Le Festival international célèbre cette année ses 60 ans de scène et ouvre sa programmation à 22h avec Les Fugueuses, une création théâtrale écrite, scénographiée et mise en scène par Wafet Aboubi. Jusqu'au 13 août, le public retrouvera une trentaine de spectacles mêlant théâtre, musique et danse avec les artistes tunisiens et étrangers. Ambiance lyrique également à Eljem où le majestueux amphithéâtre romain accueille à partir de 21h30 l'ouverture de la 39e édition du Festival international de musique symphonique. Le théâtre de l'opéra de Tunis y présentera Didon est né, un spectacle mêlant opéra et chorégraphie inspiré de l'œuvre du compositeur anglais Henri Purcell. À Doga, l'humour prend position du théâtre antique après son ouverture hier. La 50e édition du festival se poursuit ce soir avec Mohamed Sabr Wesleti et son nouveau Wamacho, Papa Noël en Tunisie. Le rendez-vous se prolongera jusqu'au 25 juillet avec plusieurs figures de la scène tunisienne, arabe et internationale. Carthage se prépare de son côté à entrer dans la danse. Les guichets de vente ouvrent ce samedi au Théâtre Romain et à la Cité de la Culture. Le coup d'envoi de cette 60e édition sera donné jeudi, le 16 juillet, par Sabr Berri et son spectacle Sous le Jasmin.
0: Dans l'actualité sportive, le mondial de football entre dans sa dernière ligne droite. Les deux derniers quarts de finale se jouent ce soir avec une première affiche opposant l'Angleterre à la Norvège à partir de 22h heure Tunis, suivie à 2h du matin par la rencontre entre l'Argentine et la Suisse. Hier, l'Espagne a décroché sa qualification pour le dernier carré en s'imposant 2-1 face à la Belgique. Les Espagnols affronteront la France en demi-finale le mardi 14 juillet. Ce journal touche à sa fin. Un bref rappel de ses titres. Canicule extrême, des températures atteignant les 46 degrés attendues demain. La prudence est de mise sur tout le territoire. Le secteur touristique retrouve des couleurs. Les chiffres affichent des recettes en hausse dépassant les 3 milliards de dinars. Risque de paralysie de transport lundi prochain. Les professionnels du transport non régulier annoncent le maintien de leur grève générale. C'est la fin de cette édition. Merci de l'avoir suivi. C'était Faisal Hlali à la technique, Ziad Mahjoub au micro. Bonne suite de programme sur les ondes de RTCI.

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1: Bonsoir à tous. Pas de répit sur le front de la canicule en ce week-end. La vague de chaleur qui s'abat sur l'ensemble du pays se maintiendra avec force demain dimanche. Les températures maximales se situeront généralement entre 41 et 45 degrés. Des pics extrêmes atteignant les 46 degrés sont notamment attendus dans les gouvernorats de Jindoub, Kairouan et Tozeur. La campagne céréalière se poursuit un peu partout dans le pays. À la date du 7 juillet, l'Office des céréales a enregistré la collecte de 9 millions de quintaux de céréales sur l'ensemble du territoire. Ce volume se compose de 8,6 millions de quintaux destinés à la consommation.

0: consommation et de près de 500 000 quintaux de semences sélectionnées. Dynamisme confirmé pour le secteur touristique. Les recettes cumulées ont atteint 3,3 milliards de dinars au 30 juin dernier, marquant une progression de 4,4% par rapport à la même période de l'année précédente. Cette performance, portée par la compétitivité de la destination tunisienne et les campagnes de promotion ciblées, conforte les objectifs qui visent l'accueil de 12 millions de touristes. Le secteur du transport non régulier est en grève générale. La Fédération nationale du transport, affiliée à l'UTICA, a confirmé ce samedi le maintien d'un arrêt de travail pour la journée du lundi 13 juillet sur l'ensemble du pays. Cette mobilisation, annoncée par le vice-président de la Fédération, Mouaz Salemi, touchera les taxis individuels, collectifs et touristiques, ainsi que les louages et le transport rural de 5h à 21h. Dans le monde, l'Iran a officiellement écarté ce samedi toute ouverture de négociations avec les États-Unis tant que Washington ne changera pas ses positions actuelles. Téhéran conditionne tout dialogue à la mise en œuvre intégrale d'un accord de paix, incluant la fin des hostilités au Liban et le retrait des forces sionistes, ainsi qu'à une résolution du contentieux lié au détroit d'Hormuz. Dans l'actualité sportive, le mondial de football entre dans sa dernière ligne droite. Les deux derniers quarts de finale se jouent ce soir avec une première affiche opposant l'Angleterre à la Norvège à 22h heure Tunis, suivie à 2h du matin par la rencontre entre l'Argentine et la Suisse. Hier, l'Espagne a décroché sa qualification pour le dernier carré en s'imposant 2-1. Face à la Belgique, les Espagnols affronteront la France en demi-finale le mardi 14 juillet. C'était le dernier flash de l'actualité pour ce samedi. Restez à l'écoute de RTCI. Place maintenant au programme en langue espagnole avec Mohamed Eddoghi.
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